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1: Bonjour chérie.
2: Ça va? Apparemment, ça a duré plus longtemps que prévu.
1: Oui, mais...
2: Je t'ai pas manqué tant que ça.
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0: Regarde, ça va bien les gars, quoi. 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Une ticketse de beaucoup. Ouais. Mais je t'ai déjà dit, ramène pas trop de monde, parce que c'est pas
1: mal. Il y a pas de problème, on a ça.
0: Non, mais on sait jamais ce qui va se passer. Ouais. Okay. C'est quoi ce deuxième?
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1: Merci.

0: Merci beaucoup, Saïd. Merci pour ce témoignage. Quelqu'un d'autre peut-être veut prendre la parole ?
1: Moi, je veux bien.
0: Nous t'écoutons.

0: Est-ce que cette thérapie de groupe vous a aidé à soigner votre mélancolisme?
1: Franchement, ça m'a fait du bien. Le fait de voir que je n'étais pas tout seul et le fait d'en parler en plus, c'est vrai que ça m'a fait beaucoup, beaucoup de bien. Beaucoup, ouais.
0: Vous avez compris pourquoi vous étiez tombé dans la mélancolie?
1: Vous savez, le monde, il est tellement fou. Les gens n'ont plus de valeur. Il n'y a plus de gens. Je vois beaucoup de gens autour de moi qui touchent le fond. Et beaucoup de gens autour de moi qui n'ont plus rien à faire.
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0: Merci beaucoup, Saïd. Merci pour ce témoignage. 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

0: Est-ce que cette thérapie de groupe vous a aidé à soigner votre mélancolisme?
1: Ah, franchement, ça m'a fait du bien. Le fait de voir que j'étais pas tout seul et le fait d'en parler en plus, c'est vrai que ça m'a fait beaucoup, beaucoup de bien. Beaucoup, ouais.
0: Vous avez compris pourquoi vous étiez tombé dans la mélancolie?
1: Vous savez, le monde il est tellement fou, les gens n'ont plus de valeur, il y a plus de gens, y a plus, je vois beaucoup de gens autour de moi qui touchent le fond et beaucoup de gens autour de moi qui n'ont plus rien à perdre.

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0: Mange ces légumes, chérie, s'il te plaît.
1: J'aime pas.
2: Zig, tu manges ces légumes. Allez.
0: Mais toi aussi, là, mais qu'est-ce que vous avez tous les deux ce soir? Je comprends pas.
1: Maman, tu m'as pas acheté mes rollers ce matin.
0: Ben, on aurait acheté les rollers si papa nous avait laissé la voiture.
2: Demandez à maman qu'est-ce qu'elle faisait toute la nuit pour ne pas se réveiller à l'heure.

bienvenue sur le Joya Temptation Show. Là où chacune de nos douleurs se transforme en une symphonie divine. Ce soir, c'est la centième. Alors les petits plats sont dans les grands, messieurs, dames. Il nous fait l'honneur de nous interpréter son nouveau titre Need avec ses joyettes. Faites un brillant pour Young Babylake Soul.

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1: Monsieur le Président de la République, chef des cacheurs du gouvernement, mais la police de proximité, c'est la police qui pénètre justement les mafales. Il ne suffit pas de construire des routes, tu vois, pour que la police puisse y accéder. Quand les mafales de dragons et tout ça là, Rio, venez voir, eh bien, les policiers doivent y pénétrer. À l'époque, ça se faisait quand il fallait poursuivre les opposants. Et voilà. Parfait. Moi, je comprends rien. Mais on s'attendait à un discours phare où le panier de la ménagerie devrait augmenter au moins de 20 000 francs, c'est ça. Et ce n'est pas le cas. Tout n'est que fonctionnaire. Tout n'est que force de défense et de sécurité. Tout n'est que institution. Mais vous parlez de précarité, mais le reste... Mais c'est à donner vraiment des AVC à certains d'entre nous. Vous avez fait un très long discours qui dure déjà plus de 2 heures. Mais il n'y a pas de quelque chose qui dise que oui, les Japonais vous applaudissent. Toujours les mêmes qui vous applaudiront là. Ils applaudissent parce qu'eux, ils sont tranquilles tout à l'heure. Il y aura des cocktails, des canapés et tout ça là. Nous, ils vont se retrouver. Rien, il n'y a pas d'effet d'annonce. Les retraités, c'est plutôt les handicapés. Ils sont toujours à 75 000 francs et vous ne vous l'avez rien. Hein? Les retraités, vous vous promettez. Et maintenant, aujourd'hui, vous allez prendre 10 000 francs, c'est ça, aux femmes commerçantes, aux chômeurs, aux coiffeurs et tout ça là. Pour éviter que la CNSA ne tombe en liquidation. Or, la masse salariale de la CNSA, vous ne la voyez pas. Et là-bas, il faut aussi aller voir là-bas ce qui s'y passe. Envoyez des audits là-bas. Vous verrez. Oh là là.
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2: Monsieur le Président de la République, chef des cacheurs du gouvernement, mais la police de proximité, c'est la police qui pénètre justement les mafales. Il ne suffit pas de construire des routes, tu vois, pour que la police puisse y accéder. Quand les mafales, les dragons et tout ça là, Rio, venez voir, eh bien, les policiers doivent y pénétrer. À l'époque, ça se faisait quand il fallait poursuivre les opposants. Et voilà. Parfait. Moi, je comprends rien. Mais on s'attendait à un discours phare où le panier de la ménagère devrait augmenter au moins de 20 000 francs, c'est ça. Et ce n'est pas le cas. Tout n'est que fonctionnaire. Tout n'est que force de défense et de sécurité. Tout n'est que institution. Mais vous parlez de précarité, mais le reste... Mais c'est un donné vraiment de... Ils en avaient fait à certains d'entre nous. Vous avez fait un très long discours qui lui a déjà fait de 2 heures. Mais il n'y a pas de quelque chose qui dit que oui, les Japonais vous applaudir. Toujours les mêmes qui vous applaudiront là. Ils applaudissent parce qu'eux, ils sont tranquilles tout à l'heure. Il y aura des cocktails, des canapés et tout ça là. Ils vont se retrouver. Rien, il n'y a pas d'effet d'annonce. Les retraités, c'est plutôt les handicapés. Ils sont toujours à 75 000 francs et vous n'en dites rien. Hein? Les retraités, ils vont vous promettre. Maintenant, aujourd'hui, vous allez prendre 8 000 francs, c'est ça, aux femmes commerçantes, aux chômeurs, aux coiffeurs et tout ça là, pour éviter que la CNSS ne tombe en liquidation. Or, la masse salariale de la CNSS, vous ne la voyez pas. Et là-bas, il faut aussi aller voir là-bas ce qui s'y passe. Envoyez des audits là-bas. Vous verrez. Oh là là.
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1: Monsieur le Président de la République, chef des cacheurs du gouvernement, mais la police de proximité, c'est la police qui pénètre justement les mafales. Il ne suffit pas de construire des routes, tu vois, pour que la police puisse y accéder. Quand les mafales de dragon et tout ça, là, Rio, venez voir, eh bien, les policiers doivent y pénétrer. À l'époque, ça se faisait quand il fallait poursuivre les opposants. Et voilà. Parfait. Moi, je comprends rien. Mais on s'attendait à un discours phare où le panier de la ménagerie devrait augmenter au moins de 20 000 francs, c'est ça. Et ce n'est pas le cas. Tout n'est que fonctionnaire. Tout n'est que force de défense et de sécurité. Tout n'est que institution. Mais vous parlez de précarité, mais le reste... Mais c'est un donné vraiment de... Ils n'avaient fait à certains d'entre nous. Vous avez fait un très long discours qui dure déjà plus de 2 heures. Mais il n'y a pas de quelque chose qui dise que oui, les Japonais vous applaudir. Toujours les mêmes qui vous applaudiront là. Ils applaudissent parce qu'eux, ils sont tranquilles. Tout à l'heure, il y aura des cocktails, des canapés et tout ça là. Ils vont se retrouver. Rien, il n'y a pas d'effet d'annonce. Les retraités, c'est plutôt les handicapés. Ils sont toujours à 75 000 francs et vous ne vous en dites rien. Hein? Les retraités, vous promettez. Et maintenant, aujourd'hui, vous allez prendre 10 000 francs, c'est ça, aux femmes commerçantes, aux chômeurs, aux coiffeurs et tout ça là, pour éviter que la CNSS ne tombe en liquidation. Or, la masse salariale de la CNSS, vous ne la voyez pas. Et là-bas, il faut aussi aller voir là-bas ce qui s'y passe. Envoyez des juristes là-bas. Vous verrez. Oh là là.
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0: Bonjour, chérie.
1: Ça va? Apparemment, ça a duré plus longtemps que prévu.
0: Oui, mais...
1: Je t'ai pas manqué tant que ça.
0: Mais si, pourquoi tu dis ça? Tu sais très bien que j'ai toujours envie de te voir. En fait, faut que je te... Il s'est passé un truc. Mais faut surtout pas que tu t'énerves.
1: Qu'est-ce qu'il y a? T'as du mal à parler?
0: Excuse-moi. Putain. Encore elle.
1: Ça va?
0: Écoute, c'est pas... C'est pas dramatique, mais... Attends.
1: Laisse, je m'en occupe. Allô?
2: This is Miss Nivaki.
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2: Monsieur le Président de la République, chef d'État, chef de gouvernement, mais la police de proximité, c'est la police qui pénètre justement les mafales. Il ne suffit pas de construire des routes, tu vois, pour que la police puisse y accéder. Quand les mafales, les dragons et tout ça là, Rio, venez voir, eh bien les policiers doivent y pénétrer. À l'époque, ça se faisait quand il fallait poursuivre les opposants. Et voilà. Parfait. Moi, je comprends rien. Mais on s'attendait à un discours phare où le panier de la ménagère devrait augmenter au moins de 20 000 francs de ça. Et ce n'est pas le cas. Tout n'est que fonctionnaire. Tout n'est que force de défense et de sécurité. Tout n'est que institution. Et vous parlez de précarité, mais le reste... Mais c'est à donner vraiment des AVC à certains d'entre nous. Vous avez fait un très long discours qui dure déjà plus de 2 heures. Mais il n'y a pas de quelque chose qui dise que oui, les Japonais vous applaudir. Alors, toujours les mêmes qui vous applaudiront là. Ils applaudissent parce qu'eux, ils sont tranquilles. Tout à l'heure, il y aura des cocktails, des canapés et tout ça là. Ils vont se retrouver. Rien, il n'y a pas d'effet d'annonce. Les retraités, c'est plutôt les handicapés. Ils sont toujours à 75 000 francs et vous ne leur dites rien. Hein? Les retraités, vous promettez. Et maintenant, aujourd'hui, vous allez prendre 10 000 francs, c'est ça, aux femmes commerçantes, aux chômeurs, aux coiffeurs et tout ça là, pour éviter que la CNSA ne tombe en liquidation. Or, la masse salariale de la CNSA, vous ne la voyez pas. Et là-bas, il faut aussi aller voir là-bas ce qui s'y passe. Envoyez des audits là-bas. Vous verrez. Oh là là.
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1: Monsieur le Président de la République, chef d'état, chef du gouvernement. Mais la police de proximité, c'est la police qui pénètre justement les Mafal. Il ne suffit pas de construire des routes, tu vois, pour que la police puisse y accéder. Quand les Mafal, les dragons et tout ça là, Rio, venez voir, eh bien les policiers doivent y pénétrer. À l'époque, ça se faisait quand il fallait poursuivre les opposants. Et voilà. Parfait. Moi, je comprends rien. Mais on s'attendait à un discours phare où le panier de la ménagerie devait augmenter au moins de 20 000 francs, c'est ça. Et ce n'est pas le cas. Tout n'est que fonctionnaire. Tout n'est que force de défense et de sécurité. Tout n'est que institution. Mais vous parlez de précarité, mais le reste. Mais c'est à donner vraiment des AVC à certains d'entre nous. Vous avez fait un très long discours qui dure déjà plus de 2 heures. Mais il n'y a pas de quelque chose qui dise que oui, les Japonais vont vous applaudir. Alors, toujours les mêmes qui vous applaudiront là. Ils applaudissent parce qu'eux, ils sont tranquilles tout à l'heure. Il y aura des cocktails, des canapés et tout ça là. Nous, ils vont se retrouver. Rien, il n'y a pas d'effet d'annonce. Les retraités, c'est plutôt les handicapés. Ils sont toujours à 75 000 francs et vous ne leur dites rien. Hein? Les retraités, ils vont vous promettre. Maintenant, aujourd'hui, vous allez prendre 8 000 francs, c'est ça, aux femmes commerçantes, aux chômeurs, aux coiffeurs et tout ça là. Pour éviter que la CNSS ne tombe en liquidation. Or, la masse salariale de la CNSS, vous ne la voyez pas. Et là-bas, il faut aussi aller voir là-bas ce qui s'y passe. Envoyez des juristes là-bas. Vous verrez. Oh là là.
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1: Monsieur le Président de la République, chef de cacheur du gouvernement, mais la police de proximité, c'est la police qui pénètre justement les mafales. Il ne suffit pas de construire des routes, tu vois, pour que la police puisse y accéder. Quand les mafales, les dragons et tout ça, là, Rio, venez voir, eh bien, les policiers doivent y pénétrer. À l'époque, ça se faisait quand il fallait poursuivre les opposants. Et voilà. Parfait. Moi, je comprends rien. Mais on s'attendait à un discours phare où le panier de la ménagerie devait augmenter au moins de 20 000 francs, c'est ça. Et ce n'est pas le cas. Tout n'est que fonctionnaire. Tout n'est que force de défense et de sécurité. Tout n'est que institution. Mais vous parlez de précarité, mais le reste... Mais c'est un donné vraiment de... Ils avaient fait à certains d'entre nous. Vous avez fait un très long discours qui dure déjà plus de 2 heures. Mais il n'y a pas de quelque chose qui dit que oui, les Japonais vont vous applaudir. Alors, toujours les mêmes qui vous applaudiront là. Ils applaudissent parce qu'eux, ils sont tranquilles tout à l'heure. Il y aura des cocktails, des canapés et tout ça là. Ils vont se retrouver. Rien, il n'y a pas d'effet d'annonce. Les retraités, c'est plutôt les handicapés. Ils sont toujours à 75 000 francs et vous ne vous leur dites rien. Hein? Les retraités, ils vont vous promettre. Maintenant, aujourd'hui, vous allez prendre 10 000 francs, c'est ça, aux femmes commerçantes, aux chômeurs, aux coiffeurs et tout ça là, pour éviter que la CNSS ne tombe en liquidation. Or, la masse salariale de la CNSS, vous ne la voyez pas. Et là-bas, il faut aussi aller voir là-bas ce qui s'y passe. Envoyez des juristes là-bas. Vous verrez. Oh là là.
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2: Monsieur le Président de la République, chef des cacheurs du gouvernement, mais la police de proximité, c'est la police qui pénètre justement les MAPAL. Il ne suffit pas de construire des routes, tu vois, pour que la police puisse y accéder. Quand les MAPAL, les dragons et tout ça là, Rio, venez voir, eh bien les policiers doivent y pénétrer. À l'époque, ça se faisait quand il fallait poursuivre les opposants. Et voilà. Pourquoi je comprends rien? Mais on s'attendait à un discours phare où le panier de la ménagère devrait augmenter au moins de 20 000 francs, c'est ça? Et ce n'est pas le cas. Tout n'est que fonctionnaire. Tout n'est que force de défense et de sécurité. Tout n'est que institution. Mais vous parlez de précarité, mais le reste... Mais c'est à donner vraiment des AVC à certains d'entre nous. Vous avez fait un très long discours qui dure déjà plus de 2 heures. Mais il n'y a pas de quelque chose qui dit que oui, les Japonais vous applaudir. Toujours les mêmes qui vous applaudiront là. Ils applaudissent parce qu'eux, ils sont tranquilles. Tout à l'heure, il y aura des cocktails, des canapés et tout ça là. Nous, on se retrouve. Rien, il n'y a pas d'effet d'annonce. Les retraités, c'est plutôt les handicapés. Ils sont toujours à 75 000 francs et vous n'en dites rien. Hein? Les retraités, vous promettez. Et maintenant, aujourd'hui, vous allez prendre 10 000 francs, c'est ça, aux femmes commerçantes, aux chômeurs, aux coiffeurs et tout ça là, pour éviter que la CNSM ne tombe en liquidation. Or, la masse salariale de la CNSM, vous ne la voyez pas. Et là-bas, il faut aussi aller voir là-bas. Qu'est-ce qui s'y passe? Envoyez de l'audit là-bas. Vous verrez. Oh là là.
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3: Monsieur le Président de la République, chef d'État, chef du gouvernement, mais la police de proximité, c'est la police qui pénètre justement les mafales. Il ne suffit pas de construire des routes, tu vois, pour que la police puisse y accéder. Quand les mafales, les dragons et tout ça, là, Rio, venez voir, eh bien, les policiers doivent y pénétrer. À l'époque, ça se faisait quand il fallait poursuivre les opposants. Et voilà. Parfait. Moi, je comprends rien. Mais on s'attendait à un discours phare où le panier de la ménagerie devait augmenter au moins de 20 000 francs, c'est ça. Et ce n'est pas le cas. Tout n'est que fonctionnaire. Tout n'est que force de défense et de sécurité. Tout n'est que institution. Mais vous parlez de précarité, mais le reste... Mais c'est a donné vraiment de... des AVC à certains d'entre nous. Vous avez fait un très long discours qui dure déjà plus de 2 heures. Mais il n'y a pas de quelque chose qui dise que oui, les Japonais vont vous applaudir. Alors, toujours les mêmes qui vous applaudiront là. Ils applaudissent parce qu'eux, ils sont tranquilles. Tout à l'heure, il y aura des cocktails, des canapés et tout ça là. Ils vont se retrouver. Mais, rien, il n'y a pas d'effet d'annonce. Les retraités, c'est plutôt les handicapés. Ils sont toujours à 75 000 francs et vous ne vous leur dites rien. Hein? Les retraités, ils vont vous promettez. Et maintenant, aujourd'hui, vous allez prendre 8 000 francs, c'est ça, aux femmes commerçantes, aux chômeurs, aux coiffeurs et tout ça là, pour éviter que la CNSS ne tombe en liquidation. Or, la masse salariale de la CNSS, vous ne la voyez pas. Et là-bas, il faut aussi aller voir là-bas ce qui s'y passe. Envoyez des audits là-bas, vous verrez. Oh là là.
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1: Monsieur le Président de la République, chef des cacheurs du gouvernement, mais la police de proximité, c'est la police qui pénètre justement les MAPAL. Il ne suffit pas de construire des routes, tu vois, pour que la police puisse y accéder. Quand les MAPAL, les dragons et tout ça, là, Rio, venez voir, eh bien, les policiers doivent y pénétrer. À l'époque, ça se faisait quand il fallait poursuivre les opposants. Et voilà. Parfait. Moi, je comprends rien. Mais on s'attendait à un discours phare où le panier de la ménagère devrait augmenter au moins de 20 000 francs, c'est ça. Et ce n'est pas le cas. Tout n'est que fonctionnaire. Tout n'est que force de défense et de sécurité. Tout n'est que institution. Mais vous parlez de précarité, mais le reste... Mais c'est un donné vraiment de... Ils en avaient fait à certains d'entre nous. Vous avez fait un très long discours qui dure déjà plus de 2 heures. Mais il n'y a pas de quelque chose qui dise que oui, les Japonais vont vous applaudir. Alors, toujours les mêmes qui vous applaudiront là. Ils applaudissent parce qu'eux, ils sont tranquilles. Tout à l'heure, il y aura des cocktails, des canapés et tout ça là. Ils vont se retrouver. Rien, il n'y a pas d'effet d'annonce. Les retraités, c'est plutôt les handicapés. Ils sont toujours à 75 000 francs et vous n'en dites rien. Hein? Les retraités, vous promettez. Et maintenant, aujourd'hui, vous allez prendre 8 000 francs, c'est ça, aux femmes commerçantes, aux chômeurs, aux coiffeurs et tout ça là, pour éviter que la CNSS ne tombe en liquidation. Or, la masse salariale de la CNSS, vous ne la voyez pas. Et là-bas, il faut aussi aller voir là-bas ce qui s'y passe. Envoyez des audits là-bas. Vous verrez. Oh là là.
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1: Monsieur le Président de la République, chef d'État, chef du gouvernement, mais la police de proximité, c'est la police qui pénètre justement les mafales. Il ne suffit pas de construire des routes, tu vois, pour que la police puisse y accéder. Quand les mafales, les dragons et tout ça là, Rio, venez voir, eh bien les policiers doivent y pénétrer. À l'époque, ça se faisait quand il fallait poursuivre les opposants. Et voilà. Parfait. Moi, je comprends rien. Mais on s'attendait à un discours phare où le panier de la ménagère devait augmenter au moins de 20 000 francs, c'est ça. Et ce n'est pas le cas. Tout n'est que fonctionnaire. Tout n'est que force de défense et de sécurité. Tout n'est que institution. Mais vous parlez de précarité, mais le reste... Mais c'est à donner vraiment des AVC à certains d'entre nous. Vous avez fait un très long discours qui lui a déjà fait de 2 heures. Mais il n'y a pas de quelque chose qui dise que oui, les Japonais vous applaudir. Alors, toujours les mêmes qui vous applaudiront là. Ils applaudissent parce qu'eux, ils sont tranquilles tout à l'heure. Il y aura les cocktails, les canapés et tout ça là. Nous, ils vont se retrouver. Mais rien, il n'y a pas d'effet d'annonce. Les retraités, c'est plutôt les handicapés. Ils sont toujours à 75 000 francs et vous n'en dites rien. Hein? Les retraités, ils vont vous promettre. Maintenant, aujourd'hui, vous allez prendre 8 000 francs, c'est ça, aux femmes commerçantes, aux chômeurs, aux coiffeurs et tout ça là. Pour éviter que la CNSS ne tombe en liquidation. Or, la masse salariale de la CNSS, vous ne la voyez pas. Et là-bas, il faut aussi aller voir là-bas. Ce qui s'y passe. Envoyez des audits là-bas. Vous verrez. Oh là là.
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3: Mesdames et messieurs, bonsoir et bienvenue dans notre journal. Ce soir, un rappel simple, restez humbles, car l'humilité nous pousse à garder les pieds sur terre, même quand tout nous oblige à nous élever. N'oublions pas, le 6 peut devenir 9.

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2: Monsieur le Président de la République, chef des cacheurs du gouvernement, mais la police de proximité, c'est la police qui pénètre justement les mafales. Il ne suffit pas de construire des routes, tu vois, pour que la police puisse y accéder. Quand les mafales, les dragons et tout ça là, Rio, venez voir, eh bien les policiers doivent y pénétrer. À l'époque, ça se faisait quand il fallait poursuivre les opposants. Et voilà. Parfait. Moi, je comprends rien. Mais on s'attendait à un discours phare où le panier de la ménagère devrait augmenter au moins de 20 000 fois. Et ce n'est pas le cas. Tout n'est que fonctionnaire. Tout n'est que force de défense et de sécurité. Tout n'est que institution. Mais vous parlez de précarité, mais le reste... Mais ça a donné vraiment des AVC à certains d'entre nous. Vous avez fait un très long discours qui dure déjà plus de 2 heures. Mais il n'y a pas de quelque chose qui dit que oui, les Japonais vont vous applaudir. Alors, toujours les mêmes qui vous applaudiront là. Ils applaudissent parce qu'eux, ils sont tranquilles tout à l'heure. Il y aura des cocktails, des canapés et tout ça là. Nous, on se retrouve. Rien, il n'y a pas d'effet d'annonce. Les retraités, c'est plutôt les handicapés. Ils sont toujours à 75 000 francs et vous n'en dites rien. Hein? Les retraités, vous promettez. Et maintenant, aujourd'hui, vous allez prendre 10 000 francs, c'est ça, aux femmes commerçantes, aux chômeurs, aux coiffeurs et tout ça là, pour éviter que la CNSA ne tombe en liquidation. Or, la masse salariale de la CNSA, vous ne la voyez pas. Et là-bas, il faut aussi aller voir là-bas ce qui s'y passe. Envoyez des juristes là-bas. Vous verrez. Oh là là.
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2: Monsieur le Président de la République, chef de cacheur du gouvernement, mais la police de proximité, c'est la police qui pénètre justement les MAPAL. Il ne suffit pas de construire des routes, tu vois, pour que la police puisse y accéder. Quand les MAPAL, les dragons et tout ça là, grillons, venez voir, eh bien les policiers doivent y pénétrer. À l'époque, ça se faisait quand il fallait poursuivre les opposants. Et voilà. Parfait. Moi, je comprends rien. Mais on s'attendait à un discours phare où le panier de la ménagerie devrait augmenter au moins de 20 000 francs, c'est ça. Et c'est pas le cas. Tout n'est que fonctionnaire. Tout n'est que force de défense et de sécurité. Tout n'est que institution. Mais vous parlez de précarité, mais le reste... Mais c'est à donner vraiment des AVC à certains d'entre nous. Vous avez fait un très long discours qui dure déjà plus de 2 heures. Mais il n'y a pas de quelque chose qui dise que oui, les Japonais vous applaudissent. Toujours les mêmes qui vous applaudiront là. Ils applaudissent parce qu'eux, ils sont tranquilles tout à l'heure. Il y aura des cocktails, des canapés et tout ça là. Nous, ils vont se retrouver. Rien, il n'y a pas d'effet d'annonce. Les retraités, c'est plutôt les handicapés. Ils sont toujours à 75 000 francs et vous ne vous en dites rien. Hein? Les retraités, vont vous promettez. Et maintenant, aujourd'hui, vous allez prendre 10 000 francs, c'est ça, aux femmes commerçantes, aux chômeurs, aux coiffeurs et tout ça là, pour éviter que la CNSS ne tombe en liquidation. Or, la masse salariale de la CNSS, vous ne la voyez pas. Et là-bas, il faut aussi aller voir là-bas ce qui s'y passe. Envoyez des juristes là-bas. Vous verrez. Oh là là.
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1: Monsieur le Président de la République, chef des cacheurs du gouvernement, mais la police de proximité, c'est la police qui pénètre justement les mafales. Il ne suffit pas de construire des routes, tu vois, pour que la police puisse y accéder. Quand les mafales, les dragons et tout ça là, Rio, venez voir, eh bien les policiers doivent y pénétrer. À l'époque, ça se faisait quand il fallait poursuivre les opposants. Et voilà. Parfait. Moi, je comprends rien. Mais on s'attendait à un discours phare où le panier de la ménagère devrait augmenter au moins de 20 000 fois, c'est ça. Et ce n'est pas le cas. Tout n'est que fonctionnaire. Tout n'est que force de défense et de sécurité. Tout n'est que institution. Mais vous parlez de précarité, mais le reste... Mais c'est à donner vraiment des à certains d'entre nous. Vous avez fait un très long discours qui dure déjà plus de 2 heures. Mais il n'y a pas de quelque chose qui dit que oui, les Japonais vous applaudir. Toujours les mêmes qui vous applaudiront là. Ils applaudissent parce qu'eux, ils sont tranquilles tout à l'heure. Il y aura des cocktails, des canapés et tout ça là. Nous, on se retrouve. Rien, il n'y a pas d'effet d'annonce. Les retraités, c'est plutôt les handicapés. Ils sont toujours à 75 000 francs et vous ne vous l'en dites rien. Hein? Les retraités, vous vous promettez. Et maintenant, aujourd'hui, vous allez prendre 10 000 francs, c'est ça, aux femmes commerçantes, aux chômeurs, aux coiffeurs et tout ça là, pour éviter que la CNSM ne tombe en liquidation. Or, la masse salariale de la CNSM, vous ne la voyez pas. Et là-bas, il faut aussi aller voir là-bas ce qui s'y passe. Envoyez des audits là-bas. Vous verrez. Oh là là.
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2: Monsieur le Président de la République, chef des cacheurs du gouvernement, mais la police de proximité, c'est la police qui pénètre justement les mafales. Il ne suffit pas de construire des routes, tu vois, pour que la police puisse y accéder. Quand les mafales, les dragons et tout ça là, Rio, venez voir, eh bien les policiers doivent y pénétrer. À l'époque, ça se faisait quand il fallait poursuivre les opposants. Et voilà. Parfait. Moi, je comprends rien. Mais on s'attendait à un discours phare où le panier de la ménagère devait augmenter au moins de 20 000 francs, c'est ça. Et c'est pas le cas. Tout n'est que fonctionnaire. Tout n'est que force de défense et de sécurité. Tout n'est que institution. Mais vous parlez de précarité, mais le reste... Mais c'est adonné vraiment de... Ils n'avaient fait à certains d'entre nous. Vous avez fait un très long discours qui dure déjà plus de 2 heures. Mais il n'y a pas de quelque chose qui dise que oui, les Japonais vous applaudir. Toujours les mêmes qui vous applaudiront là. Ils applaudissent parce qu'eux, ils sont tranquilles tout à l'heure. Il y aura des cocktails, des canapés et tout ça là. Ils vont se retrouver. Rien, il n'y a pas d'effet d'annonce. Les retraités, c'est plutôt les handicapés. Ils sont toujours à 75 000 francs et vous n'en dites rien. Hein? Les retraités, vous promettez. Et maintenant, aujourd'hui, vous allez prendre 10 000 francs, c'est ça, aux femmes commerçantes, aux chômeurs, aux coiffeurs et tout ça là, pour éviter que la CNSS ne tombe en liquidation. Or, la masse salariale de la CNSS, vous ne la voyez pas. Et là-bas, il faut aussi aller voir là-bas ce qui s'y passe. Envoyez des audits là-bas. Vous verrez. Oh là là.
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0: Mesdames et messieurs, bonjour. Heureuse encore de vous retrouver sur la 93.5, le mur de lamentation. C'est maintenant, nous faisons notre entrée chez vous afin de pouvoir vous donner la disponibilité de pouvoir aussi intervenir dans cette émission. C'est votre plateforme dont on parle du sujet qui vous turlupine. Un seul numéro de téléphone, le 066 21 91 16, ou le www.gabonnews.com pour tous ceux qui désirent se connecté. On nous fait déjà signe qu'on a un auditeur au bout du fil. On va pouvoir le prendre. Auditeur en ligne. Allô?
1: Allô?
0: Allô, bonjour.
1: Oui, bonjour, madame Nathé.
0: Bonjour.
1: Allô?
0: Allô, bonjour.
1: Oui, bonjour, madame Nathé.
0: Bonjour, monsieur Jibé. Monsieur Jibé, vous écoute.
1: Madame Nathé, ce qui me tulipine ce matin-là, vraiment, je suis vraiment fâché, madame Nathé. Je suis vraiment fâché. Ce qui me tulipine ce matin, et je suis fâché, c'est l'insécurité au Gabon, Madame Nathé. J'ai assisté à quelque chose ce matin-là, Madame Nathé. Quelqu'un qu'on a poignardé du côté du stade d'Angoundé, au guide de nos enfants, ceux qui connaissent derrière le stade à côté de Lycée Mbélé, il y a le guide de nos enfants à l'entrée là. Madame Nathé, comment on peut faire ça à un être humain, Madame Nathé? Un être humain, comment vous pouvez, même si vous le braquez, mais pourquoi le tuer, Madame Nathé? Pourquoi tuer cette personne? J'ai regardé ce monsieur-là le matin-là, j'ai regardé, si, imagine-toi que c'est mon père qui est en face de moi, allongé comme ça, là, assassiné comme ça, Madame Nathé. Et on va dire demain qu'on va attraper ces gens-là, on va les envoyer en prison. Madame Nathé, c'est pour faire quoi? C'est pour faire quoi? Hein, Madame Nathé, aujourd'hui, ce sont nous qui subissons comme ça, Madame Nathé. C'est parce qu'ils n'ont pas encore subi ça. Le jour qu'ils vont subir ça, les enfants vont subir ça, ou bien les parents vont subir ça, tu vas voir, Madame Nathé, ils vont prendre des mesures strictes sur ces bandits-là. Mais comme c'est nous les pauvres qui subissons ça en ce moment, ils ne peuvent pas prendre des lois, Madame Nathé. J'ai regardé ce monsieur-là, comment on peut assassiner quelqu'un comme ça, là, à cause de son bien. Peut-être qu'il partait au travail, peut-être qu'il revenait du travail. Madame Nathé, ce matin, il ne va plus voir ses enfants, ni sa femme, ni sa famille. Mais comment on peut faire ça dans un pays, Madame Nathé? À un moment donné, nous-mêmes, on va prendre les choses en main. Parce qu'à un moment donné, trop, c'est trop. À cause de ton propre bien, quelqu'un vient t'assassiner. Je suis à l'écoute, Madame Nathé.
0: Restez à l'écoute, Monsieur JB. Vraiment, on commence avec une nouvelle nécrologique. Et oui, un monsieur qui est décédé sur un braquage du côté d'Akanda. C'est dans la nuit, donc d'hier à aujourd'hui. Et il a succombé à la suite de ses coups de couteau. Ah oui, on va nous faire signe qu'on a un autre auditeur au bout du fil. On va le prendre. Allô?
2: Bonjour, Maman Nathé.
0: Bonjour, monsieur.
2: C'est Chris de Pérenon.
0: Monsieur Chris.
2: Bon, je reviens un peu concernant le point de la SG.
0: Nous vous écoutons, monsieur Chris.
2: Je pense que hormis le sabotage électrique, ils ont aussi parce que le problème de la SCG, vous vous rendez compte que quasiment tous les agents de la SCG, ils ont les compteurs classiques, hein. Ils ne connaissent pas les EDAN, ils ne connaissent pas les compteurs EDAN. Eux, c'est les compteurs classiques. Donc déjà, ils n'ont pas le même problème que nous qui avons subi ça depuis 3 jours. Et l'autre problème, c'est toujours, comme l'a dit la plupart des Gabonais, après la sortie du président, la SCG vient frapper. Après la sortie du président, la SCG vient frapper. Ce qui me turlupine encore le plus, c'est le problème d'eau. Il y a de l'eau au Gabon, mais la SCG fait exprès de ne pas donner de l'eau aux gens, de ne pas donner de l'eau aux Gabonais parce que c'est à cause de leur commerce. Ils nous amènent à payer 10 000 francs pour un mètre cube qui est vendu à la SCG à 400 francs. Et ça, depuis, on regarde, on ne parle pas. Donc, ça veut dire qu'il y a une complicité quelque part. Comment vous allez vous rendre compte que celui qui a à 100 mètres de vous à l'eau, mais vous n'avez pas l'eau parce qu'on vous dit l'eau ne peut pas monter. En fait, tu te poses la question, comment c'est possible? Au Gabon, tout le monde peut avoir l'eau de manière continue. Ça, c'est possible. On a de l'eau. Regardez, faites le tour. Faites le tour dans Libreville. Vous allez voir des endroits où l'eau, où il y a les fuites d'eau. Il y en a tellement de fuites d'eau dans Libreville que vous posez la question, et c'est que ces fuites d'eau? On ne les répare pas parce que c'est fait exprès ou bien ils ne veulent pas tout simplement arranger. Il y a des fuites d'eau partout dans Libreville et des grandes fuites d'eau. Et la SCG ne fait rien. La SCG n'arrange pas. À quand est-ce qu'on aurait l'eau convenablement dans nos robinets? Voilà, nous ici, là, au 20, ça fait, dans mon quartier, ça fait aujourd'hui 4 jours qu'on n'a pas l'eau. Donc, c'est ce qui m'étourlupine vraiment. L'affaire de l'eau et de l'électricité, vraiment, m'étourlupine le plus profond. Il faut que le président frappe vraiment du poing sur la table. Qu'on arrête les responsables et que vraiment, ils payent sérieusement. Et qu'on essaie de voir comment on peut trouver cette solution, les SCG. Vraiment, ça m'étourlupine vraiment les Gabonais, un point qu'on n'a même plus de mots. Je vous remercie.
0: C'est nous qui vous remercions, M. Christ. Cette histoire de manque d'eau dans les robinets est quasiment... Où était au bout du fil? On va le prendre. Allô? Allô?
3: Allô?
0: Allô, bonjour.
3: Oui, bonjour.
0: Bonjour, M. Stan.
3: Bonjour. Oui, bonjour à tous les auditeurs. Alors, déjà, comme vous disiez, on commence l'émission avec... une nouvelle assez choquante et triste, l'assassinat certainement d'un compatriote. Mm-hmm. Et c'est assez triste pour lui et pour sa famille. Même si je ne le connais pas, je connais plus, mais je tiens quand même à adresser mes condoléances à la famille de ce frère là qui est parti. Alors ça, c'est, comme disait le frère, une question relative à l'insécurité, une fois dans notre pays, et plus particulièrement dans le Grand Libreville. Mathieu, vous savez, moi, j'ai l'intime conviction que l'insécurité et l'injustice sociale sont des faces d'une même pièce. Quand il y a insécurité, il suffit de... C'est comme une pièce, vous tournez la pièce, vous verrez de l'autre côté de grandes injustices au niveau social. De l'injustice. Quand on parle souvent de cette question-là, de l'insécurité, il y en a qui vont nous répondre en disant que bah, l'insécurité, c'est pas même en France, aux États-Unis, c'est comme ça. Donc, si même ce qu'on appelle les puissances du monde connaissent ce problème-là, qui sommes-nous pour ne pas le connaître? Dans ces grands pays-là aussi, il y a beaucoup d'injustices sociales. Il y a des gens qui sont extrêmement riches et il y en a qui sont extrêmement pauvres. Mais je me demande pourquoi on évite souvent de jeter le regard vers des pays qui sont en fait des exemples. Nati, renseignez-vous un tout petit peu. Essayez de voir c'est quoi le taux de criminalité dans des pays comme le Luxembourg, comme la Suisse, des pays comme la Norvège, la Suède. À quel niveau se situe-t-on là-bas de l'insécurité? Des pays comme le Qatar. Vous verrez que l'insécurité là-bas est très proche de zéro. Parce que, comme je l'ai dit, la sœur jumelle de l'insécurité, qui est les injustices sociales, eh bien là-bas, ils se battent à faire en sorte que les injustices sociales ne soient pas très importantes.
0: Allô? Il est parti, M. Stan. On va prendre tout le monde. Bonjour. Allô?
4: Oui, Mme Nati, bonjour.
0: Bonjour, monsieur l'homme de la longue réflexion.
4: Je dis déjà bonjour à M. Stade. Madame Mathy, je souhaite déjà mes condoléances à la famille qui a perdu le monsieur que je viens d'attendre. C'est douloureux. Savoir qu'on a une perte, je ne sais pas si c'est réveillé le matin, comme a dit le monsieur. Mais, Madame Nati, on ne peut pas faire une intervention et puis pouvoir nous retirer ce qu'on a à dire. Je voudrais dire à M. Stan que l'Afrique en général, pas l'Afrique, je peux parler par exemple de l'Afrique centrale et une partie de certaine Afrique, mais je pense que l'Afrique en général, que ce soit blanche ou jusqu'en Afrique du Sud, certains pays, certains occidentaux ont laissé ce qu'on appelle une gangrène d'insécurité qui fait une partie des déstabilisations de la sécurité de certains peuples. Ce n'est pas nous qui l'avons créé. Ce sont nos colonisateurs qui ont laissé à ce que nos États, si on se perpétue dans ce genre de choses, on n'avancera jamais. Et c'est ça le problème. Vous allez regarder au Congo RDC, c'est l'insécurité, les Kuluna. Vous avez Kagame qui tue les gens sur la frontière des machins. Vous arrivez au Niger et on parle de Boko Haram. Mais c'est ça l'indéstabilisation de l'Afrique. Mais quand mon très cher frère, M. Stan, prend comme la Suisse et les autres pays, mais les Blancs, ils savent. Ils ont créé aussi des pays là où il y a la paix, il y a la tranquillité. Ce n'est pas que c'est des magiciens. Nous étions là, à quelques années, on ne parlait pas de la Suisse. L'exemple de tous les Africains, c'était la Libye. Qui n'enviait pas la Libye dans la paix qu'il y avait en Libye? Est-ce que pensiez-vous que la Libye qui est aujourd'hui, c'est celle qui était hier quand Kadhafi vivait? Regardez les sécurités qu'il y a en Libye actuelle. Tu ne peux pas aller là-bas aujourd'hui. On va parler des États-Unis. Comme il dit, oui, on prendra l'exemple sur d'autres pays. Mais les États-Unis, tous les jours, les gens meurent. On sait qu'aux États-Unis, c'est le lobby d'armes qui gère là-bas. Mais pourquoi on dit on tue les gens? Mais interdisez le porte d'armes aux États-Unis, aux populations. Mais ça ne peut pas se faire, Madame Nati. Ça ne peut pas. C'est des milliards qui rentrent. Donc vraiment, c'est déplorable de savoir que nous perdons les gens tous les jours par les braquages et tout ce qu'il y a et tout.
0: Rapidement.
4: C'est inévitable. Nous tous, on est dans l'insécurité, même nous qui faisons le taxi. Si je peux vous raconter ce que je vois, ce que j'ai déjà subi, bon, écoute, l'essentiel, c'est que je sors sain et sauf. Allez, merci, c'est tout ce que je voulais partager.
0: D'accord, merci encore à vous. L'homme de la longue réflexion autour du tour au bout du fil. Allô?
5: Allô?
0: Allô, bonjour.
5: Oui, bonjour.
0: Bonjour, l'homme de Le Gouy.
5: Oui, bonjour, l'ensemble de l'État. Oui, c'est l'homme de Le Gouy. Alors, je vais revenir, moi, sur la déclaration qu'a fait le directeur général de la société de l'énergie qui disait que le problème, déjà, qui venait pour s'excuser, demander pardon à l'ensemble de population de Libreville, et qui, entre autres, disait que ce problème que les populations n'arrivaient pas à s'approvisionner en unité et d'âme était un problème qui relèverait d'un sabotage. J'ai envie de dire que je ne crois pas trop à ce discours. Et déjà même, quand il dit que à l'heure où il faisait le communiqué, tout était rentré dans l'ordre. Je dis c'est faux. Il ment. Il y a certains compteurs, en l'occurrence, l'acquisition des compteurs, des nouveaux compteurs qu'ils ont eu, je crois, il y a un ou deux mois. C'est-à-dire, ils ont eu une acquisition de 3 à 4 000 compteurs. Je le dis parce que J'étais venu sur cette antenne demander qu'on me donne des compteurs. J'ai eu des compteurs, mais je n'arrive toujours pas à recharger les unités. J'ai même fait appel à un ami qui travaille à SCG et je lui ai demandé pourquoi je n'arrivais toujours pas à recharger les unités sur mes compteurs. Il m'a dit que le problème est résolu en partie. Donc, ce qu'il disait qu'à l'heure où il lisait le communiqué, que le problème était résolu, c'est un mensonge. L'autre mensonge, j'ai envie de dire, c'est qu'ils ont choisi trois boucs émissaires. Ils diraient qu'ils disent que ce sont eux qui auraient saboté le système informatique pour que les gens n'aient plus, ou les gens ne puissent plus acheter des crédits d'unité. Alors même que ces trois personnes qu'ils accusent, eux disent que ils n'avaient plus accès à certains accès, ils n'avaient plus accès à certains codes informatiques. Ça fait trois mois de cela qu'ils n'avaient plus accès à ces codes informatiques. Bon. Entre le directeur général et ces trois personnes qu'on a arrêtées, qui dit vrai et qui dit faux? Bon. Tout cela ne fait pas sérieux. Ça ne fait pas sérieux. Il y a quelque chose qu'on ne nous dit pas concernant la SCG. Et j'ai envie de dire, si le président Oligui est dans le pouvoir, ce n'est pas d'aujourd'hui qu'il est dans le pouvoir. Ça fait des années qu'il est dans le pouvoir. Il était, je ne sais pas moi, avec le président Bongo, je crois. Il était avec Ali Bongo. Je suis sûr qu'il connaît les méandres de l'affaire de la SCG. Si, apparemment, le problème de la SCG dépasse, c'est que il ne veut pas mettre la main dessus, c'est qu'il est complice en un mot. Ce que j'ai envie de dire, c'est qu'il est complice de ce qui se passe. Parce que je suis sûr qu'il sait ce qui se passe. Il sait ce qui se passe. Comment on n'a pas aussi la culture de la démission? Pourquoi le ministre de l'Énergie est toujours en place? Pourquoi le directeur général de la SCG est en place? Il devrait démissionner. On a eu à Ovindo un incident qui s'est passé. Les gens, les populations ont fait trois jours. Même pas deux semaines après, on a encore un autre incident ou encore une actualité qui dirait que les populations ne pourraient pas avoir des unités. Mais ils sont en place. Pourquoi? C'est quand même regrettable parce qu'on nous dit, on ne nous dit pas quelque chose dans cette histoire de la SCG. Il y a quelque chose qu'on ne nous dit pas. Merci, je reste à l'écoute.
0: Merci à vous, l'homme de l'Ogoué, autre auditeur au bout du fil. Allô?
6: Allô, c'est Stan qui revient.
0: Monsieur Stan, on vous écoute.
6: Alors, je ne sais pas si mon frère, l'homme de la très longue réflexion, m'a bien saisi, mais ce que je disais ici, c'est de dresser un parallèle et de faire comprendre que là où il y a insécurité, il y a nécessairement des injustices sociales. Et que de l'autre côté, là où ces injustices sociales-là sont quasi inexistantes, vous ne verrez pas d'insécurité, en fait. Le parallèle, on peut le dresser d'un pays à un autre, mais on peut également, chez nous, faire le même constat, Nati. Regardez les zones dans notre pays, qu'on appelle par exemple des zones ou des quartiers résidentiels. Quel est le niveau d'insécurité dans ces endroits-là? Il est proche de zéro. Par contre, dans les zones chaudes où vous voyez des gens qui ont du mal à jouer les deux. C'est là-bas que l'insécurité règne. C'est la raison pour laquelle je fais le lien entre les injustices sociales et l'insécurité. Et oui, c'est entre tous, que ce soit chez nous ou encore à l'échelle de l'international, c'est entre tous. Prenez le cas des États-Unis. À ceux-là qui sont à la tête de l'industrie.
0: Monsieur Stan, on a du mal à vous saisir.
6: Allô?
0: On a du mal à vous saisir.
6: Allô?
0: Allô, monsieur Stan.
6: Vous disiez?
0: Qu'on avait du mal à vous saisir. Il y avait pas de coupure.
6: Je disais le temps d'entendre ça, nous, qui sommes des administrés, nous prenions véritablement le taureau par les cornes, comme on dit, mais d'abord dans nos têtes, en comprenant véritablement quel est le rapport qui nous lie à nos dirigeants. Il faut qu'on le comprenne. Parce que tout ça est entretenu, tous les mots que nous connaissons, tout ce que nous décrions chaque jour ici, tous ces mots-là sont entretenus. La pauvreté, l'insécurité, tout ce dont nous parlons, c'est entretenu. Ça va nous éviter à la longue d'aduler ceux-là. Alors, allez, je suis à l'écoute.
0: Restez à l'écoute, M. Stan, et revenez-nous. Auditeur au bout du fil. Allô?
7: Oui, bonjour, madame.
0: Bonjour, monsieur.
7: Bonjour, mon petit. Attendez, tous les auditeurs. Moi, j'ai un souci, et ça, vraiment, c'est toujours entendre quand les gens aiment toujours comparer le Gabon à d'autres pays. Ils prennent l'exemple comme un pays comme les États-Unis. Même notre président a pris cet exemple lors de son discours. Voilà la question que moi, je me pose. Supposons vraiment que on faisait des champs des présidents de la République, tous ceux qui revenaient au Gabon, on les envoyait les diriger comme des États-Unis, et même le Congo qui ne fait ça. Comment ces présidents devaient faire pour s'en sortir avec ces populations? Parce que moi, c'est quand même pas à chaque fois les gens veulent toujours comparer le Gabon aux grands États. On est combien? On est combien par rapport aux États-Unis, comme l'exemple des exemples? On est combien pendant, par rapport au Kata, qui est là? On est combien? Lorsqu'on parle de la pauvreté, oui, aux États-Unis, il y a les pauvres. Mais vous avez comparé que la pauvreté des États-Unis et au Gabon, vous avez 2 millions d'habitants. Voilà ce que mon frère Lugoué vient en train de dire. Et c'est tout ça, c'est pas des incidents, mon frère Lugoué. On a eu 3 jours de coupure. On a encore, même dans les semaines, on a encore eu, soi-disant, le poteau que le véhicule d'agent avait été Kata à l'ENA qui est là-bas. Ça nous a fait 24 heures. Et là, on a vu maintenant du ça des conseils. Moi, la gare, parce que j'avais mis mes unités avant. Mais mes voisins ici, il y a d'autres qui sont dans le monde, qui n'arrivent pas à changer les unités. Vous vivez dans un pays, que vous avez toujours comparé, même les autorités, les gars, les députés, les ministres, vous avez toujours comparé le Gabon à d'autres États. À un moment donné, vous n'avez pas quand même honte. Un pays de 2 millions d'habitants, vous sentez incapable de gérer 2 millions d'habitants. Par rapport à ce qui s'est passé, 10, 15, 20 millions. Vous savez qu'avec ce qui s'est passé en Tunisie, en Géorgie, je l'ai vécu. Il ne faudrait pas que ça arrive aussi au Gabon. Parce que ces histoires de coupure-là, le pays gabonais, on a marre. Parce qu'aujourd'hui, vous dites que oui, il y a la paix, il y a la paix, il y a la paix, il y a la paix au Gabon. Omar Bongo nous a laissé la paix. Et aussi, oui, la paix là. Mais un jour, le pays gabonais va décider. Alors, vous coupez. Vous coupez. Les appareils, c'est gâté. Mais quelqu'un se dit, allez, j'ai enfin ma vie, il va sur le temps projeté sa tribune à la SCG. Vous ne pouvez pas, il met le feu sur son corps. Et je pense que quand les Gabonais verront cela, parce que ce qu'il essaie qui arrive en Tunisie, il essaie d'arriver au Gabon. Parce que vous êtes en train de faire, vous êtes en train de pousser les Gabonais à bout. Vous êtes en train de pousser les Gabonais à bout. Vous pouvez prendre un petit pays comme le Gabon de 2 millions d'habitants, même si nous étions 4 millions, avec tout ce que nous avons réussi, vous vous sentez incapable de prendre soin de vos populations. Et arrivé en 2031, d'attendre que vous allez faire des semblants. Où a-t-on le monde, Dieu? Il faut arrêter de prendre toujours l'exemple avec d'autres pays. Ça me fait mal. Je suis quand même sorti du Gabon, j'ai vu comment d'autres pays. Quand vous prenez soin de l'exemple, comparé au Gabon et d'autres pays, j'ai honte en tant que Gabonais.
0: Restez à l'écoute, monsieur. On va penser tout au bout du fil. Allô?
8: Bonjour, Nathier.
0: Bonjour, monsieur Lambert.
8: Bonjour, Sam. Et tous ceux qui ont appelé, ceux qui n'ont pas appelé, ceux qui sont à l'écoute aussi, bonjour à vous. On parle du Gabon comme c'était les États-Unis. Mais le Gabon, c'est un petit pays où il y a toutes les richesses. On n'est pas nombreux, mais on va prendre des exemples des États-Unis. Est-ce qu'on est sérieux? On n'est pas nombreux. Il y a toutes les richesses au Gabon. Il n'y a rien qui nous manque. C'est le manque de volonté. Vous voulez que nous, la population, les pays diminuent, on puisse avoir confiance. Quand la justice est bafouée, quand notre justice et notre droit de vote n'est pas pris en compte, on nous oblige de voter. Des fois même, on vient nous séduire avec les kilos de noms, votez-moi. Toi, quand tu prends les kilos de noms là, tu vas prendre 5 ans. Et tes voix qui bénéficient, tu vends ton droit de vote, ton vote, tu vends. Donc, aujourd'hui, la politique du Gabon ne nous convient pas. Regardons nos réalités. On a négligé le secteur économique. On a fait partie ça entre nous, mais non, l'économie est partie. Mais nous, on a dit qu'on doit faire la politique. On doit aller à l'école pour avoir un métier pour être au bureau. En étant, les autres prennent notre économie. Après, on se plaint. Après, on se plaint. Qui est le malheur dans notre pays? Tu vois, c'est lui qui nous tient notre économie. C'est lui le malheur dans notre pays. C'est lui qui tient l'économie dans notre pays. C'est lui qui met le pays à plat. On peut se plaindre là, mon frère et mes soeurs. Mais celui qui tient les commandes, c'est-à-dire que celui qui a l'argent dans le pays, c'est celui-là qui nous a pourri. Il n'y a pas de raison que le pays a tout et qu'on n'a rien. On dit que le pays est riche, mais nous, les habitants de ce pays, on est pauvres. C'est lié à quoi? C'est l'injustice qui amène la rébellion, qui amène tout ce que nous voyons comme mauvais. Nous avons aujourd'hui, nous ne savons pas pourquoi. Pourquoi on ne respecte pas les autorités?
0: Rapidement.
8: Est-ce que les autorités eux-mêmes se respectent?
0: Je vais essayer de regarder comment ça sort. Restez à l'écoute, M. Lambert, venez nous d'un moment à l'autre. Auditeur au bout du fil. Allô?
9: Oui, allô, Madame Nati.
0: Monsieur Lalo Réflexion, vous écoute à nouveau.
9: Oui, je salue déjà mon frère au passage. Ce n'est pas une polémique, hein, ce que je veux dire. Parce que je dis le linge, ça se lave en famille. Hein? Mon très cher frère nous reproche de prendre l'exemple toujours dans les autres pays. J'ai toujours dit ici, ne faites pas ce que vous reprochez aux autres que vous êtes en train de faire sans le savoir. Lui-même, il nous a reproché d'avoir pris les exemples avec les autres pays, alors que là, il vient de prendre un exemple sur un citoyen arabe qui s'est immolé. Voilà. C'est ce que je dis souvent ici. Mais il a oublié que il y a un Gabonais qui l'avait fait, je pense, devant le commissariat central. Il s'est mis l'essence. Je pense un commerçant gabonais. C'était trop. Donc, c'est pour dire une chose que c'est même pas une affaire, comme dit M. Domandoma, nous sommes riches. À un moment donné, je vais donner au président raison qui dit que certes on est riche, mais on est riche que cet argent est où? On a de l'argent, on a des richesses sur le sous-sol, mais on ne peut pas dire qu'on est riche si rien n'est exploité. Certes on est riche, on a des richesses, c'est une terre riche, mais il faut exploiter. Mais cette richesse qui est exploitée, qui est le manganèse, qui est le pétrole actuellement? Voilà les richesses qui sont exploitées. La mer sont sollicitées par les Européens. L'or, il y a des orpailleurs qui prennent. Bon, tout cet argent-là, nous, on demande à nos autorités. Avec les grandes puissances qui placent les satellites sur l'équateur, tout ça, là, on paye le Gabon. Bon, mais tout ce que le Gabon encaisse, là, comme j'ai dit, laissez d'abord 2030. Donnez-nous d'abord ce qu'il y a là. On ne nous donne pas. Vous voulez qu'on fasse quoi? Donc, c'est pour dire que on s'inspire toujours des autres. On s'inspire toujours de nos parents. Parce que c'est, quand vous avez vécu avec des gens, c'est pas toutes les inspirations de tout le monde que vous allez prendre. Il y a des gens qui vont vous donner les conseils, mais il y a des conseils de quelqu'un qui vont vous amener à grandir. Donc tous les amis ne sont pas les amis. Allez, Madame Nati.
0: Monsieur.
9: Je suis à l'écoute. Je suis à la gare routière, je repars à mon frère.
0: D'accord. Revenez-nous. Auditeur au bout du fil. Allô?
10: Et allô?
0: Oui, bonjour, monsieur.
10: Oui, bonjour, madame. C'est monsieur Bouka David Mangassan de Fontaine Sassi.
0: Bonjour.
10: Merci. Bon. Gaffe. Donc, gaspiller. Pour nous, les poux, donc, dérobés. Massango, les mains sales. Donc, ça veut dire quoi? Laver les mains. Nzébi, sans sel. Donc, ça veut dire quoi? Manque de saveur. Nota bien. Nouvelle balance. Comme on dit, new balance. NB, nouveau bouquin. À suivre. Le fils de roi David, Salomon, il a offert un sacrifice à Dieu. 1000 taureaux, 1000 béliers et 1000 agneaux. 1000 taureaux, c'est quoi? C'est la rigueur et la force. 1000 béliers, c'est la stabilité et l'affermissement. Et 1000 agneaux, c'est le sacrifice. Et Ben-Ezer, d'accord, qui s'est fait cher. Que ceux qui ont les oreilles écoutent, entendent et comprennent. Merci.
0: Merci à vous, monsieur Bouka, d'avoir participé. Auditeur au bout du fil. Allô.
11: Oui, bonjour.
0: Bonjour, monsieur.
11: Oui, c'est l'homme de la voix publique.
0: L'homme de la voix publique, on vous écoute.
11: Et qui voudrait dénoncer un fait.
0: Allez-y.
11: Sur nos voix, parce que nous, on travaille un peu la nuit. Surtout moi, je suis un peu taxi et je tourne un peu la nuit. Il y a des places. Je veux bien interpeller les gens de la, surtout la TJ. Sur nos voix, lorsque vous voyez qui sont à l'écoute de cette émission, des bandits là se mettent souvent à deux. Ils sont toujours à deux. Il y a un en culotte, il y a d'autres qui sont toujours en jean, capuche, parce que Jarien a croisé plusieurs fois. Et Jarien a aussi intervenu plusieurs fois sur nos voix. Amindoubé 3, on est sur le chef Amindoubé 3. Ils sont là, ils sont au moins quatre. Il y a quatre gars qui font le braquage là, à Mindoubé 3. Il y a un. Parmi eux, il y a un agent, il y a un policier parmi eux qui sert à les années à Mindoubé 3. À échanger les cinq dimanche, j'ai vu qu'on a failli braquer un monsieur qui allait à son boulot. Chance, parce qu'il y a un bus qui venait face, qui est garé, qui est pris chez Garnier. Mais même quand le monsieur a garé, le gars a sorti la machette, il a frappé derrière le pare-brise de ce bus. Je ne sais pas si le monsieur a peut-être eu des problèmes à son lieu de travail parce que c'était une voiture de la société. Je ne sais pas. En même temps, il y a des gendarmes qui sont nets là en haut, au 5 là. Depuis le 5, ils voient tout ce qui se passe en bas, mais ils n'ont pas intervenu. Ça, c'est un point. Ah oui, on dit aussi. Vous êtes sous les cocotiers là, une certaine heure, vous allez trouver des gars assis là. Quand quelqu'un descend du taxi, ils viennent après ces derniers. C'est l'interpellation que je voudrais bien faire pour nos forces de l'ordre. Si pour eux faire la patrouille en journée comme la nuit, même en voiture civile, ils doivent avoir d'autres démissions lorsqu'ils voient. Des individus sur la route, sur une voie publique, surtout la nuit. Ils n'ont qu'à les interpeller. Ils ont toujours des couteaux et des machettes sur eux. Et ce que je vous dis là, c'est la vérité. Hein. Même ce matin, je suis allé, comment on appelle ça, à Ngondje vers 6 heures là. J'ai trouvé la police judiciaire nette en face du stade. Il y avait un corps sans vie là. Je ne sais pas s'ils ont identifié ces derniers qui étaient allongés, même le sol. Vraiment, ça me fait très mal pour la famille éprouvée. Mes sincères cohérences encore à cette famille. Vraiment. Que Dieu nous accorde cette grâce de nous aimer les uns les autres. Merci et sur l'écoute.
0: Merci encore à vous, monsieur. Restez à l'écoute. Nous sommes un compte de liens sociaux à la famille éprouvée. Vous êtes au bout du fil. Allô?
12: Oui, c'est encore Stan.
0: Monsieur Stan, on vous écoute à nouveau.
12: Alors, vous savez, l'histoire nous apprend que texte africain, tout est une question d'orientation. Il n'y a pas autre chose, Nati. Soit, écoutez, ce dirigeant l'a choisi de s'inscrire dans une dynamique dans le système de prédation, de captation des richesses de nos pays, et donc d'exacerber les tensions et la pauvreté des populations, soit ce dernier s'inscrit dans une logique de rupture. C'est soit l'un, soit l'autre. Ce n'est pas de la magie. Depuis les fameuses indépendances, on l'a vu avec certains dirigeants sur le continent. On l'a vu. Ce qui arrive à Patumba, c'est parce qu'il a dit non. Sankara, pareil. Sylvanus Olympié, les autres, jusqu'à Kadhafi, c'est parce qu'ils ont dit non à ce système-là. Donc, soit, encore une fois, le dirigeant choisit la rupture. Et là, oui, il aura tous les problèmes du monde, mais il aura son peuple avec lui. Soit il s'inscrit dans une logique de continuité du système. Tout ce dont on parle là, et même les problèmes qu'il y a, telle entreprise, ça ne va pas, tous ces problèmes-là, ce sont les manifestations de ce système. Ce sont les manifestations de ce système. Au contraire, vous verrez que ceux qui sont à la base de ce dernier, ben, ils sont tranquilles. Chaque année, ils continuent de passer de l'argent. Ils continuent de s'enrichir. Le comble, c'est que ils ne représentent qu'une infime partie de la population. Et le plus grand nombre continue de trimer. Mais ça, il faut le comprendre. Il faut le comprendre. Il faut que nous arrivions à faire un reset de nos cerveaux. On arrive à comprendre que soit le dirigeant, il est avec nous, soit il est contre nous. Et celui contre nous, on ne peut pas, quel que soit Alpha, quel que soit le pas qu'il marque, le geste qu'il pose. S'il est contre nous, ce geste, ce pas qu'il a marqué, il ne le marque pas pour nous, en fait. Moi, c'est ma logique. Et par la grâce de Dieu, je pense avoir raison. Ce propos, je le tenais lorsque M. Ali Bongo était là. Je pense que jusque-là, j'ai eu raison parce qu'il a été débouté. Et ce qu'on lui reprochait, bah, c'est ce que nous disions ici tous les jours à cette antenne. Maintenant, qu'est-ce qui a changé fondamentalement? Comme le disait quelqu'un que j'écoutais encore tout à l'heure, est-ce que la dignité des Gabonais se marque au niveau de la construction des bâtiments? Et le comble, encore une fois, Nati, c'est que quand vous creusez, vous regardez, tout ce qui est fait là, ou la quasi-totalité de ce qui est fait, n'est pas fait pour les Gabonais, parce que ce sont encore des gens derrière qui sont propriétaires de ces choses-là. Le système a été maintenu, perpétué. Oui, hier, c'était la Young Team, c'était les Yangou et tout le reste, mais ils ont été remplacés par d'autres qui font la même chose, et peut-être même pire.
0: Rapidement.
12: Oui, je m'arrête là, Nathalie.
0: D'accord. Revenez-nous. Autoriteur au bout du fil. Allô?
13: Allô? Bonjour, madame.
0: Bonjour, le transporteur.
13: Bonjour à l'ensemble des auditeurs. Bonjour à monsieur Stan. Je vais paraphraser, si je peux dire comme ça. Je pense que la dignité est un tout. Et c'est là où notre équipe gouvernementale, ou encore le président, n'arrive pas à saisir les mots des Gabonais. C'est un tout. La dignité, c'est le travail. La dignité, c'est pouvoir manger à manger. La dignité, c'est de se soigner. La dignité, c'est pouvoir avoir un pavillon de la ménagère assez considérable, pouvoir mettre son enfant à l'école dans un bon système éducatif. C'est ça, là, la dignité. C'est un tout. Aujourd'hui, on a privatisé, on va dire quoi, on a tué notre système éducatif au détriment de celui des militaires. Où tout le monde court maintenant pour mettre son enfant en britannique militaire. Est-ce qu'il y a des Gabonais de britannique militaire et des Gabonais des écoles publiques? Pourquoi le système n'est pas le même? Pourquoi là-bas ça s'en met plus corsé, mieux que le système que nous on utilise? Est-ce que les militaires ne sont pas des Gabonais? Et nous, nous sommes quoi? Parce que, ou bien, comme ils ont fait le coup d'État, ils sont les hommes Dieu. Donc, ils ont le droit à tout ce qui est bon. Parce que nous, on a le discours du président et ils ont tout ce qui est bon. Nous, on devient quoi à cet instant? Il n'est pas possible que depuis 2009, ou bien je pense qu'il y a plus de 5 ans que cette radio existe, on ne peut pas se plaindre des mêmes conditions. C'est qu'il y a un souci quelque part. Et le souci, le gouvernement est censé savoir là où il y a le souci. Qu'est-ce qu'on a reproché au gouvernement d'Ali qui n'a pas marché? Qu'on ne reproche pas qui marche. Pourquoi on ne veut pas tirer l'exemple du passé? Pourquoi on ne tire pas les leçons du passé dans ce pays-là? C'est pas possible, c'est incroyable. Oui, ok, d'accord, si vous voulez donner les gens leur argent. D'accord, non, l'argent, c'est normal. Il n'y a pas de problème, ils ont travaillé, c'est leur argent, ok. Mais après, ceux qui n'ont pas droit à l'argent, ils vont soigner leurs enfants. Mais quand on est à la famille disparue, on va rester encore 50 ans de mandat dans les conditions là, d'insécurité. Les propriétaires d'investis, les problèmes de boycott. Est-ce que la SC, l'État paye ses factures à la SCG comme il se doit, tous les camps militaires qui utilisent de l'eau, l'électricité, l'électricité. Est-ce qu'il paye aussi pour dire qu'il y a un souci des finances à la SCG? C'est autant de problèmes comme ça qu'on dit, mais vous n'êtes pas venu pour répondre à ça. Et ça ne sert à rien de toujours mettre les fautes sur le gouvernement par-dessus. C'est pas possible, c'est incroyable. Et vous-même, vous faites quoi? Qu'est-ce qu'eux-mêmes ils font? On ne peut pas se plaindre, on ne peut pas le tuer comme ça parce que tout simplement, on a seulement les gens qui connaissent, voler les gens sur la route, escroquer, devenir des bandits comme les policiers. Pendant que nous, on s'est fait tuer, dans les endroits où on ne peut même pas. Parce qu'ils ne sont pas des policiers sur le terrain, ils sont seulement là pour les taximan. C'est dans cet état-là que vous voulez qu'on passe encore 5 ans? C'est dans ça? Comment vous accordez le temps? Il n'y a pas l'argent, l'argent est où? Ah non? Ils sont venus, il n'y a pas l'argent, ils ne s'engraissent pas là avec de l'argent. On connaît les gens qui ont construit des maisons. Depuis que le CTA y a fait le coup de l'aile, l'air soit les encours de la liberté. On connaît les gens qui ont payé, qui ont acheté des maisons, qui ont construit des cités. On peut en citer les noms ici. Mais qu'on arrête un moment de nous prendre. Et puis le bon, c'est que quand ils viennent leur discours, ils ont l'impression qu'ils parlent au mamoulu. Excusez-moi l'expression, j'ai l'impression qu'ils ont l'impression qu'ils insultent l'intelligence des uns et des autres. Il faut vraiment donner qu'on arrête ça. On vous attend 5 ans en train de mourir comme ça. Parce que toujours avoir des problèmes en un même sabotage.
0: Rapidement.
13: On avait démantelé un réseau d'Eden là-bas à la chaîne. Les entrées de la SCG sont combien? C'est combien d'entrées journalistes de la SCG par rapport aux achats Eden? C'est combien? Pourquoi la SCG se retrouve dans ce problème-là? Quand on le dit aussi, on fait le lit de la SCG. On avait démantelé en soi-disant escroquerie de pourquoi au niveau des Eden. On a rétabli les achats d'Eden là-bas. Je garde les trucs.
0: Gardez l'écoute le transporteur. On va prendre notre auditeur au bout du fil. Auditeur en ligne. Allô?
14: Bonjour, madame Nadi.
0: Bonjour, monsieur le panafricain.
14: Oui, je salue tous les auditeurs d'abord, madame Nadi. Madame Nadi, moi, je ne sais pas que la guerre entre l'Amérique, l'Iran et Israël, la guerre là, qui a bénéficié de ça? Moi, je crois qu'il n'y a personne dans les trois pays-là qui a bénéficié de ça, madame Nadi. C'est nous les pauvres-là qu'on a embêtés, plus de 3 mois. La guerre-là, ça signifie quoi? Quand les Américains vont attaquer les gens à cause de leur richesse-là, ça signifie quoi? C'est ça qu'on demande tous les jours, nous les Africains. Regardez ce qui s'est passé dans les 3 mois-là. Allez-y au marché ici-là. Tous les jours, le pays augmente 1 000 francs, 2 000 francs, 2 000, madame Nadi. Est-ce que ça, c'est bon dans ce monde-là? Est-ce que c'est eux qui a créé le monde-là, madame Nadi? Maintenant, on dit qu'ils sont signés, la signature entre les 3 pays-là, il faut qu'ils arrêtent la guerre-là. Mais la guerre-là, pourquoi ils ont attaqué d'abord l'Iran d'abord? À cause de quoi? À cause de quoi, madame Nadi? C'est ça qu'on doit demander, nous, les Africains. Parce que c'est nous là qui a subi tout, madame l'a dit. L'augmentation des prix de kérosène de l'avion, même si on n'a pas l'avion, madame l'a dit. L'augmentation des prix des denrées alimentaires, l'augmentation du pétrole, l'augmentation des gasoil, madame l'a dit. Qui a bénéficié la guerre là, madame l'a dit? Pourquoi les êtres humains sont méchants, madame l'a dit? Qui a bénéficié la guerre là, madame l'a dit? Pourquoi les êtres humains sont méchants comme ça là? Pour nous embêter seulement.

0: Il faut que le monde fasse attention avec les êtres humains qui n'ont rien là, madame l'a dit. J'ai dit mes condoléances aussi avec l'homme qui est mort là. Hier, la nuit, madame l'a dit. Vraiment, c'est
1: triste.
0: C'est l'État qui doit prendre la disposition pour ça, madame l'a dit. Celui qui tue quelqu'un, on l'attrape, on le tue. Tout le monde le regarde à la télé. Comment on le tue? Est-ce que ça va tuer encore? Si on fait comme ça, là, mais quelqu'un qui tue quelqu'un, il part en prison 3 mois, il est dehors, déjà dehors, madame l'a dit. Ça va répéter tout le temps. Il faut qu'on change la façon de gouverner. Il faut qu'on change la façon de faire, madame l'a dit, en Afrique ici, là. Et dans le monde. Et je vous remercie. Bonne journée à tous les auditeurs.
1: Bonne journée aussi à vous, monsieur Diallo. Et on va prendre un autre auditeur pour votre intervention de terre en ligne. Allô?
2: Oui, madame Nadine.
1: Monsieur Longue Réflexion, vous écoute.
2: Vous voyez la problématique de la peine de mort? Bon, c'est contesté parce qu'il y aura les règlements du compte. Mais il faut bien qu'il y ait la peine de mort. Mais non! Si on ne peut pas besoin, on nous dit que bon, la peine de mort, il y aura des règlements de compte. Mais que la justice gabonaise prenne une loi, si tu tues quelqu'un, tu es emprisonné à vie sans remise de peine. Et parce que quand les gars la braquent, ils ne sont jamais seuls. Ils sont peut-être 2 ou 3. Ça voudrait dire que même les associés qui ont été avec lui, hormis celui qui a poignardé, ils prennent tous la même peine. Condamnés à vie. On te condamne à vie. C'est que, et toi, et tes alcooliques, vous n'allez plus jamais sortir de votre vie de la prison. Ça aussi, c'est difficile. On a besoin d'attendre jusqu'en 2032. Bon, je veux terminer par là. Il y a une interrogation, il y a 2 ou 3 jours, une dame qui posait le problème par rapport à le PMA de la Poste. Voilà. Qui disait qu'on leur demandait d'ouvrir des comptes bancaires. Je voudrais apporter ma réflexion à cette dame-là. Madame, la première chose, c'est d'abord chercher à savoir pour vous demander pourquoi on ne vous met pas sur bon de caisse. Est-ce que vous êtes rassurer que les 10 milliards se trouvent dans les trésors publics. Voilà d'abord la première chose. Pourquoi vous mettre sur bon de caisse pour que les trésors qu'il y a au cas là partout en ville là puissent vous payer? Il faut d'abord vérifier que les 10 milliards sont dans les comptes du trésor public. Deuxième chose, la Poste elle-même, elle a des succursales jusqu'aujourd'hui, chaque 25. Elle paye les fonctionnaires gabonais. Vous allez aller à la poste, au colis postaux, vous allez aller à là, vous allez voir que chaque 25, la poste paye les gens. Pourquoi vous demandez à vous d'aller ouvrir des comptes bancaires entre temps on peut mettre les 10 milliards à disposition des caisses de la poste pour que la poste vous paye par 5 caissiers qui payent les fonctionnaires? Alors, madame, je voudrais vous rassurer par ma réflexion que cet argent ne se trouve ni à la poste, ni au trésor public, mais il se trouve chez l'entité en question. Donc, c'est là où on vous demande, parce que dans les 10 milliards, si on fait les transactions, vous allez ouvrir...
1: Merci de nous revenir, l'homme de la longue réflexion, soit en deuxième partie. Mais là, on va prendre un autre auditeur qui fait déjà signe de l'autre côté. Allô? Allô? Oui, bonjour, monsieur.
3: Oui, c'est Stan.
1: Monsieur Stan qui nous revient.
3: Il y a quelque chose qui est tombé sur une vidéo. Faisant un peu le tour et parlant de... dans laquelle on parle de... on présente plutôt l'hôpital de Bongolo. Moi, j'y suis jamais allé. Donc, j'avais pas encore ce contact visuel-là vis-à-vis de cette structure. Mais il faut quand même dire que je suis sorti de là après avoir suivi la vidéo très déçu. Très déçu quant à l'état dans lequel se trouve cette structure. Il faut quand même dire que l'hôpital de Bongolo, c'est un hôpital de renommée qui continue de faire du bien aux populations gabonaises.

0: Comment est-ce qu'un tel hôpital peut se trouver dans cet état de délabrement? Comment? Et après, l'hôpital, c'est le lieu par excellence de la salubrité. Le lieu par excellence de la salubrité. L'insalubrité dans une structure hospitalière, c'est très dangereux. Même les structures qui sont aux normes, c'est-à-dire qui ont un service de... Comment ça s'appelle encore? Le mot m'échappe. Mais ça me reviendra. Voilà, un service d'hygiène.
1: L'hygiène.
0: Voilà. Quand il y a un service d'hygiène, parce que c'est fondamental, un service d'hygiène aux normes dans une structure hospitalière, même dans ces structures-là, de façon fondamentale, l'hôpital, les structures hospitalières sont des foyers par excellence de prolifération des germes. Donc, pire, quand il n'y a pas de service d'hygiène, et surtout quand l'insalubrité est présente, c'est super dangereux pour la santé des populations. C'est très dangereux. Vous y allez avec une pathologie. Vous pouvez sortir avec une infection très grave. Parce que les germes sont très, très, très résistants. Donc, difficile, rentable. Difficilement. Et moi, comme je suis choqué de voir dans quel état se trouve cette structure de renommée, mais très importante. Est-ce que les Gabonais qui vivent là-bas, à Alibamba et tout ça, là, ils ne sont pas aussi éligibles à se faire soigner dans des conditions acceptables? Bien, ce ne sont pas les Gabonais. Ou ce ne sont pas Pourquoi est-ce qu'on ne permettrait pas à ces Gabonais-là de se faire soigner dans de bonnes conditions? Parce que juste certains 99,99% que il y a des Gabonais chopés des germes dans cette structure-là à cause de l'insalubrité.
1: Monsieur Stan a du mal à vous saisir. Ça grise, oui. Merci encore de nous revenir si vous êtes, si vous nous écoutez, hein. Ça grise, oui, quand même. Merci.
2: Hello, Madame Nati, bonjour.
1: Bonjour, Monsieur Alphonse Mba.
2: Merci. En fait, Madame Nati, vous êtes surpris de intervention du premier auditeur ce matin. Laissez-moi vous dire que ça se passe tous les jours. Il n'y a pas un jour qui passe qu'il n'y a pas quelqu'un poignardé par le braquage dans Libreville. Mais ce qui turlupine, c'est que, Madame Nati, qu'est-ce qui fait que le fait est ceux-là qui nous ont précédés sur Terre, qui ont eu à dire que l'insécurité coûte plus cher que la sécurité. La sécurité dont on parle, c'est un état d'âme. Mieux vaut le prévenir que guérir. Madame Nati, que font nos agents de sécurité à savoir? Et ce qui turlupine, c'est que ce gars-là, qu'à longueur de journée, ne consomme que Kobolo, que la drogue est consort, comme j'ai l'habitude de l'envoyer sur messagerie. Ne signons pas, hein? Vous pouvez même le démanteler par le regard. Est-ce que vous savez que hier, j'étais vraiment surpris, j'étais assis quelque part, parce que j'aime le Corcouvier. Il y a eu trois gaillards qui m'ont approché, ils sont présentés, police, je ne sais pas, judiciaire ou au CLAG ou quoi, quoi, quoi. Monsieur, on va fouiller votre sac. Oh, de tout azimut, je l'ai soumis, mais tout de suite. Parce que quand la manière qu'ils venaient, je me suis dit, ah, voilà encore un autre cas. Dès qu'ils m'ont présenté leur papier, je l'ai soumis, mais ils ont fouiller mon sac et consort et tout. Mais dans ma tête, je riais. Je me suis dit, est-ce que cela, si on peut constituer cette manière, parce que le geste est très bon, aller dans les écoles, dans les collèges privés, publics, d'une manière opinée, et puis se mettre à fouiller les cadavres de tous ces élèves-là qui viennent même distribuer le kobolo à l'école. Parce que le problème, c'est que lorsqu'on dénonce, lorsqu'on veut faire, on ne le fait pas là où il faut. Pour moi, Alphonse Samba, on me fuit le sacoche. Et Dieu merci que Bredouille. Donc, tout le fait que ce n'est pas de la blague, ce n'est pas de la blague, l'insécurité au Gabon. Tout ce policier, à un moment donné, est-ce que dans Zion, allez voir ce qui se passe, même à l'heure actuelle que je vous parle, allez voir ce qui se passe sous le changeur de Zion. En plein jour, on tire le sac, on poignarde, on tue, et tout ça sous l'effet de drogue et de stupéfiants qui ne dit pas son nom. Est-ce que ça ne serait pas mieux de toucher d'abord la racine? Lutter contre cette drogue-là, parce qu'ils ne sont pas en eux-mêmes. Ils sont possédés, motivés par des stupéfiants. Je vous en prie, l'histoire de l'insécurité, voilà le travail même que nos policiers et consorts devaient faire dans les quartiers et consorts. Mes condoléances à cette famille éprouvée. Alphonse Mba de Blasco, Dieu protège le Gabon. Je vous remercie.
1: Je vous remercie, M. Alphonse. On va prendre un dernier auditeur avant la pause. Allô? Allô?
3: Allô?
1: Oui, bonjour, monsieur.
3: Allô, bonjour.
1: Allô, bonjour. Vous êtes à l'antenne.
3: Je suis, monsieur Kennedy, je suis à l'antenne, là.
1: Oui, vous êtes à l'antenne. On vous écoute.
3: Oui, j'ai quelque chose qui me préoccupe, c'est par rapport au ministre des Mines. Et l'affaire de l'orpaillage. Ils ont demandé à ce que les Gabonais vont faire les cases de l'orpaillage. Maintenant, aujourd'hui, tu arrives à faire une case. On te dit, non, il faudrait vraiment une association, moins de 10 personnes, pour qu'on vous effectue une case des employeurs. Mais est-ce que ça, c'est normal? Le pays, maintenant, fonctionne très mal. Tu vas en bourse pour travailler, c'est les mêmes gendarmes qui viennent t'attraper, c'est les mêmes gendarmes qui te demandent la suite d'aller faire la case en ville. Mais quand tu arrives en ville, on te dit, maintenant, non, la procédure, il faudrait au moins, vous êtes au moins 10 personnes, ou bien, ils veulent assurer que l'argent rentre en gros au moins, comme c'est 50 000. 10 personnes en gros qui fait 500 000, on ne comprend plus rien. Comment le ministre va parler des choses comme ça là? Il n'a qu'à nous laisser continuer à commencer à faire les cadres individuellement. C'est ça vraiment qui me dérange vraiment ce matin, madame.
1: D'accord. Merci, votre message est passé.
3: Merci encore.
1: Merci encore et on vous souhaite une bonne journée. 066-21-91-16, c'est bien notre numéro de téléphone. On va marquer notre pause publicitaire et venir dans un instant en seconde partie avec vous, auditeur 93.5.

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2: Monsieur le président de la République, chef des cacheurs du gouvernement, mais la police de proximité, c'est la police qui pénètre justement les mafales. Il ne suffit pas de construire des routes, tu vois, pour que la police puisse y accéder. Quand les mafales, les dragons et tout ça là, Rio, venez voir, eh bien les policiers doivent y pénétrer. À l'époque, ça se faisait quand il fallait poursuivre les opposants. Et voilà. Parfait. Pourquoi je ne comprends rien? Mais on s'attendait à un discours pharaon où le panier de la ménagère devrait augmenter au moins de 20 000 francs, c'est ça? Et ce n'est pas le cas. Tout n'est que fonctionnaire. Tout n'est que force de défense et de sécurité. Tout n'est que institution. Mais vous parlez de précarité, mais le reste... Mais c'est à donner vraiment des AVC à certains d'entre nous. Vous avez fait un très long discours qui dure déjà plus de 2 heures. Mais il n'y a pas de quelque chose qui dise que oui, les Japonais vous applaudissent. Toujours les mêmes qui vous applaudiront là. Ils applaudissent parce qu'eux, ils sont tranquilles. Tout à l'heure, il y aura des cocktails, des canapés et tout ça là. Ils vont se retrouver. Mais rien, il n'y a pas d'effet d'annonce. Les retraités, c'est plutôt les handicapés. Ils sont toujours à 75 000 francs et vous n'en dites rien. Hein? Les retraités, vous promettez. Et maintenant, aujourd'hui, vous allez prendre 10 000 francs, c'est ça, aux femmes commerçantes, aux chômeurs, aux coiffeurs et tout ça là, pour éviter que la CNSA ne tombe en liquidation. Or, la masse salariale de la CNSA, vous ne la voyez pas. Et là-bas, il faut aussi aller voir là-bas ce qui s'y passe. Envoyez des juristes là-bas. Vous verrez. Oh là là.
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4: Bien que tout nouveau plateau, mesdames et messieurs, dans la seconde partie de cette émission, le mur des lamentations. Quelques messages à lire et d'autres parviendront tant soit peu avant la fin de l'émission. Excusez-moi. Bonjour, maman Nati. Je reviens sur la SCG. Quasiment tous les agents de la SCG ont les compteurs classiques. Ils ne connaissent pas Edan, Christ depuis Ovando. Bonjour à vous, Christ depuis Ovando. Maman Nati, les contrôles de police sur les taxis n'ont jamais cessé dans Ovando. Pourtant, le maire a chassé les commerçants. À quand la fin des contrôles abusifs à la police sur les taxis dans la commune d'Ovando, toujours à Christ. Maman Nati, pareil pour l'eau. Ils ferment les accès à l'eau pour nous forcer à payer un mètre cube de 400 francs à 10 000 francs. Et là, je crois encore que c'est Christ qui nous a envoyé ces différents messages. D'autres messages viendront. On va repartir du côté de la régie, savoir si nous avons déjà un autre auditeur ou bien un auditeur à la 066-21-91-16. Je me fais savoir que non. Quelques soucis quand même avec le réseau. Voilà pourquoi on s'attelle un temps soit peu, la technique s'attelle à pouvoir nous envoyer les messages. Oui, il faut savoir qu'on a un message. Merci pour cette belle émission qui nous accompagne chaque jour. Que Dieu vous accorde la santé, la sagesse et la force de continuer à informer, divertir et rassembler les auditeurs. Je salue chaleureusement ma famille, mes amis et tous les Gabonais qui sont à l'écoute. Que le Seigneur bénisse notre beau pays et inspire nos dirigeants afin qu'ils protègent le peuple, garantissent sa sécurité et travaillent pour le bien-être de tous. Excellente suite d'émissions et d'abondantes bénédictions à chacun. Monsieur le Rasta, merci encore à vous, monsieur le Rasta. On va prendre cet auditeur au bout du fil. Allô.
5: Bonjour, maman Nati.
4: Bonjour, monsieur.
5: Bonjour, l'ensemble des auditeurs. Bon, là, je vais m'adresser aux gens de la HAC ou la HAC. Nous avons des petits-enfants qui sont dans les maisons. Là, nous sommes en période de vacances. En étant en période de vacances, les enfants sont plus concentrés dans l'audiovisuel. En longueur de journée, chaque jour, cette chaîne camerounaise-là diffuse des films érotiques devant nos enfants. C'est pas comme avant, là où les films érotiques se suivaient à partir de 1h du matin ou 2h du matin. Et là, la HAC ou la HAC qui a coupé les réseaux sociaux là, ils sont où présentement? Monsieur Ngoye Moussavou, vous qui étiez pressé de couper les réseaux sociaux, soi-disant qu'il y a des images choquantes. Mais maintenant, la pornographie qui se passe dans la chaîne camerounaise, là, où en sommes-nous aujourd'hui? Pourquoi est-ce qu'on ne coupe pas cette chaîne-là dans les médias gabonais, pour dire que nous n'avons pas besoin de ça? Vous imaginez un peu que les enfants de 8 ans, les enfants de 5 ans, 3 ans, 2 ans, vous prenez votre téléphone, vous mettez toute une multitude de codes, ils déverrouillent ça. Vous vous rendez compte que ces enfants-là ont les télécommandes dans les maisons. Vous pouvez mettre n'importe quel code sur votre télécommande de machin. Ils vont déverrouiller cela. Et vous imaginez qu'un enfant de 5 ans, 6 ans, est en train de suivre ce genre de films là, avec ses frères, avec ses soeurs. Où en sommes-nous aujourd'hui? Parce que là, moi, je m'adresse précisément à M. Ngoye Moussavou. Les autres sont retraités depuis, mais toi, tu continues à travailler. Et aujourd'hui, pourquoi vous n'arrivez pas à suspendre cette chaîne-là? Est-ce que le Gabon est devenu un pays de pornographie pour que cette chaîne-là, de jour comme de nuit, nous diffuse ces images-là? Merci, je suis à l'écoute.
4: Reste à l'écoute, merci. On va prendre un autre auditeur au bout du fil.
6: Oui, madame Nathie.
4: Monsieur, une réflexion.
6: Bon, c'est ma dernière intervention.
4: Pourquoi?
6: Je n'allais pas venir, j'ai garé parce que j'écoutais un peu l'intervention de monsieur Stan par rapport à Bongolo, l'hôpital de Bongolo. Et ça m'a un peu choqué parce que je ne vais pas vous mentir. Ma grande sœur, même père, même mère, celle que je suis, elle est infirmière. Et bientôt même, peut-être dans 10 ans, elle ira à retraite. Alors, maintenant, si vous voulez vérifier, vous appelez M. Don et vous lui demandez à ton Ismaël si la nièce là-bas, il va le lui confirmer. Il lui donnera même le nom. Alors, je l'ai appelé. Pendant que j'écoutais M. Stan, je lui ai posé des questions. Mais elle m'a dit, tu as écouté ça où? Je lui ai dit, non, je suis en train d'écouter ça à la radio. Elle m'a dit, ça, c'est faux. Mais est-ce que c'est quelqu'un qui fréquente l'hôpital? Est-ce qu'il est arrivé ici pour moi? Je ne sais pas, mais je ne sais pas si... Bon, après, j'ai mis ça au milieu, mais je ne sais pas s'il a lu ça dans un article ou c'est quelqu'un qui l'a informé. Mais elle a dit, ça, c'est faux. Maintenant, si tu veux la confirmation, comme je suis avec un malade, je peux filmer l'hôpital, l'extérieur, et puis je t'envoie, et puis tu les envoies sans radio. Pour démentir ce qui se dit. L'hôpital se porte bien. Même là, on a évolué plus. Donc, c'était un peu ce petit argument-là que je voulais donner, que s'il a lu dans un article, elle a dit, bon, il y a des gens qui peuvent écrire pour la discriminer, mais elle m'a dit, s'il veut, lui-même, il prend la voiture, il prend le bus au PK, oui, il vient voir Bongolo. Mais là, il verra que le Bongolo, qu'on lui a dit, c'est pas le même. Okay. Ou peut-être qu'ils ont filmé un autre hôpital qu'ils ont transmis dans les réseaux sociaux, mais Bongolo n'a aucun souci de désagrément. Se porte bien, Bongolo est propre, comme d'habitude.
4: Voilà un peu. Merci encore à vous.
6: Allez, merci, madame Nathalie.
4: Merci. Merci encore à vous, monsieur Lalonde-Faction. Autre auditeur au bout du fil, il s'en est allé. Des messages qui viennent. Bonjour Madame Nathie et à l'ensemble des auditeurs. Je suis la 93.5 FM Gabon News. Je suis à l'écoute de l'émission signée Jonas Mayossa depuis le rond-point de la démocratie. Auditeur au bout du fil. Bonjour à vous Monsieur Jonas.
7: Auditeur. Oui,
4: bonjour. Bonjour Monsieur Frédéric.
7: Ouais, c'est lui qui me ramène là. C'est mon frère transporteur par rapport à son intervention.
4: Oui.
7: Ça m'a vraiment touché. Parce que moi, je me suis demandé, poser la même question aux dirigeants. Est-ce que ce ne sont pas les mêmes lamentations que les Gabonais se lamentaient ici à l'époque d'Ali Bongo Ondimba? Je pense qu'Ali Bongo Ondimba a aussi fait des routes. Il a construit des immeubles. Mais je pense que quand les Gabonais se plaignaient ici, ce n'était pas qu'on demandait des immeubles à Ali Bongo Ondimba. Et comme il n'a pas pu le faire, il vous est venu le libérer pour que les immeubles que les Gabonais demandaient, c'est ce que vous êtes en train de construire aujourd'hui. C'est la même chose qu'Ali a fait des années 2010, 11, 12. C'est ce que vous faites aujourd'hui. Et lorsque vous dites que, comme j'ai entendu ce matin quelque part, que la fête de libération de cette année, ça va se passer chez moi dans le pays Vindo. Mais moi, la question que je me pose, la fête de libération de qui? Parce que lorsque, souvenez-vous de votre premier discours, après le coup de libération que vous le dites, quand le porte-parole à l'époque, qui est ministre du transport, est venu parler, il a parlé beaucoup de choses. C'est encore là dans les réseaux sociaux. Parce que vous êtes venu libérer, parce que tout allait mal. Les institutions allaient mal, les Gabonais souffraient, les Gabonais criaient, et ça vous a touché. Voici pourquoi vous avez fait ce coup d'État. Bon, aujourd'hui, les mêmes Gabonais continuent à se lamenter. Et vous nous demandez que oui, le pays est en train d'avancer. Parce qu'il y a des immeubles qui sont par-ci, par-là. Il y a des routes qui sont par-ci, par-là. Mais pendant ce temps, le ventre du Gabonais est vide. Mais pour que le ventre du Gabonais soit plein, nous devons patienter parce qu'il faudrait que la route de Gabonais soit goudronnée pour que vous m'amenez la banane, pour que je puisse manger. Mais je n'ai pas de l'emploi. Je ferai comment pour acheter, pour payer cette banane. Voici ce que nous avons fait. Ça m'a vraiment touché. Et c'est ça là comme on vous demande. Vous êtes venu libérer qui est au juste? Est-ce que le problème c'était Ali Bongo Ondimba ou le problème c'était le système? Et c'est ce système aujourd'hui là qui vous freine pour ne pas prendre soin des peuples gabonais. Et on va fêter la fête de libération. De qui? La libération de quoi? Ça va se passer où? Dans le Goévindo. Pendant cet an, maman, les plantations sont dévastées par les éléphants et ils vont aller fêter le 30 août, soit disant pour la libération. Bon appétit à tous, que Dieu veille sur nous.
4: Bon appétit aussi à vous, monsieur Frédéric, autre auditeur au bout du fil. Non, il s'en est allé, on va lire les messages. Bonjour madame Nathie, l'ensemble des auditeurs. Adresse aux autorités du pays, comment interpréter des véhicules de grosses cylindrées aux plaques bleues comme voiture de service dans Libreville. Alors que le panier de la ménagère est vide, madame Natine, c'est hallucinant, s'il vous plaît. Pensez un peu au social en réduisant la flambée des prix des denrées alimentaires et des produits de première nécessité, s'il vous plaît, de grâce. Monsieur Alphonse Badeglas, on va prendre un autre auditeur. Allô?
8: Bonjour madame.
4: Et bonjour monsieur.
8: Bon, nous avons tous suivi l'actualité. Elle nous dit Mayumba port à nos profonds. Et les mêmes causes qui produisent les mêmes effets, on vient nous dire encore que finalement le port à nos profonds, ça va se faire à Nyonye ou Nyonye. Mais finalement, donc la province de la Nyanga, qu'est-ce que la province de la Nyanga a fait pour qu'elle ne bénéficie pas des développements? Qu'est-ce que la province de la Nyanga a fait pour qu'elle ne bénéficie pas des infrastructures en fait pour permettre à ce que cette province-là décolle? Pourquoi on va détourner le projet du port de Mayumba à nos profondes pour amener ça dans l'estuaire? Qu'est-ce que l'estuaire apporte? Logiquement. Qu'est-ce que nous avons à gagner dans l'estuaire? Alors que nous avons une localité qui est située entre l'Afrique, l'Europe, en fait, qui est au milieu du monde, en un mot. Et la Nyanga aujourd'hui, la question que nous je pose aux autorités gabonaises, c'est que qu'est-ce que la Nyanga a fait? Est-ce que ce sont les répercussions de 1958, quand ils ont dit non au référendum là, qui continuent à persécuter la Nyanga jusqu'à aujourd'hui? Que la Nyanga a dit non, nous n'avons pas eu. Nous ne sommes pas une métropole française. Voilà pourquoi est-ce que la Nyanga continue à subir le sort. Merci et bonne journée à tous.
4: Merci aussi à vous, monsieur, pour cet appel. Le terre au bout du fil. Allô?
9: Oui, c'est Stan.
4: Monsieur Stan.
9: Alors déjà, moi j'aime bien la contradiction. J'aime bien. Mais seulement il faut qu'elle soit objective. Et constructive aussi. Je reprends ce que j'ai dit. J'ai dit que je suis tombé sur une vidéo présentant et parlant de l'hôpital de Bongolo. C'est une vidéo récente. J'ai signifié ici que j'ai été choqué parce que c'était pour moi le premier contact visuel que j'avais avec la structure. Je n'y suis jamais allé. La vidéo présente et parle de l'hôpital de Bongolo, de tout ce qui s'y fait, tout ce qui s'y passe, des patients reçus et tout le reste. J'ai été choqué de voir dans quel état est la structure. Et je me suis appesanti sur le caractère salubre de la structure, mais la salubrité dans le cadre des structures hospitalières. Je ne parle pas ici de la salubrité, par exemple, de la ville ou du quartier. Je parle de la salubrité dans le cadre de la structure hospitalière. Il y a des éléments dans une structure hospitalière qui ne doivent pas être. Parce qu'ils sont des foyers de prolifération des germes. Est-ce que je me fais comprendre, Nati?
4: Oui, monsieur Stan.
9: Voilà. Et j'ai dit
10: La structure hospitalière, c'est le lieu par excellence de la salubrité. S'il y a insalubrité dans une structure hospitalière, et ça au sens, je ne sais même pas comment le dire pour me faire mieux comprendre, dans le cadre de la salubrité en structure hospitalière, s'il y a insalubrité, eh bien, c'est très dommageable pour la santé des populations des patients. Je le dis également parce que j'ai travaillé sur la question. Même en regardant seulement l'hôpital général ici, ça je vous le dis, l'hôpital général, même Jeanne et Bourri et tout le reste, ce sont des structures qui sont insalubres. Elles sont insalubres.
4: Pourquoi ça, monsieur Tristan?
10: Oui, elles sont insalubres, ces structures-là. Et c'est très dangereux parce que ça met en péril la santé des populations. Et il faut véritablement, c'est pas la première fois que je le dis ici, il faut véritablement qu'il y ait des services d'hygiène compétents dans nos structures pour limiter les dommages sur les populations. Il y en a qui entrent avec des pathologies et qui en sortent avec d'autres. Ça, c'est factuel. Tout ça pourquoi? À cause de l'insalubrité. Donc, et quand l'homme de la très longue réflexion dit que sa sœur a dit c'est faux, quelle question il a posé à sa sœur? C'est bien de contredire. Mais qu'est-ce que vous avez dit à votre sœur pour qu'elle vous réponde c'est faux? En fait. Enfin. Donc merci. Voilà, je tenais à revenir sur ce que j'ai dit et à clarifier un peu les choses.
4: D'accord.
10: Et il n'y a pas trop de débat à voir là-dessus. D'accord. Si vous voulez, il n'y a qu'à vous renseigner sur des études qui ont été faites sur la plupart des structures de notre pays. Vous comprendrez ce que je dis. Parce que, encore une fois, ce que je dis, c'est factuel. Et je m'appuie sur des chiffres et des études qui ont été menées. Quand on a déjà fait ça, on n'a pas besoin d'aller forcément toucher du doigt. Il suffit de regarder pour comprendre que là, il y a un problème.
4: D'accord.
10: Voilà.
4: Merci.
10: Je suis à l'écoute.
4: Restez à l'écoute, M. Stan. Merci pour ces éclaircissements. Auditeur au bout du fil. Allô?
11: Allô?
4: Allô, monsieur?
11: Oui, c'est M. Boukadavi, un manga centre. Quand on dit une personne est toto, manque d'intelligence, et je m'adresse à la jeunesse, à la vieillesse aussi gabonaise. Sans l'intelligence, tu ne peux pas te bâtir et ni te construire. Prenez soin de vous, madame.
4: Merci. Merci encore à vous, M. Bouka, auditeur au bout du fil. Allô?
12: Allô, madame Nadi, bonjour.
4: Bonjour, M. TG.
12: Ah, beaucoup de problèmes, hein?
4: Ah.
12: Madame Nati.
4: Monsieur.
12: Je voulais demander un peu. Bon, le président a décidé de payer les agents de la poste. Mais il fait comment les agents de BA Salle, les agents ou la première dame de la première dame avait détourné toute une banque,
4: la banque populaire.
12: Patient d'Avani, que nous tous on connaît, que les parents vivent encore, d'autres sont morts, d'autres n'existent même plus. Parce qu'il faut payer tout le monde, Madame Nati.
4: Mm.
12: C'est vrai, il fait bien. Mais ceux-là, ils font comment? Quand ils vont voir ça, ils font comment? Je suis d'accord avec lui, ce qu'il fait, il veut très bien faire. Et ce qu'il fait, je lui salue vraiment, félicitations. Mais c'est les Gabonais aussi qui étaient à Béa Salle. Les pauvres, ils sont là, ils ont leur argent qui est bloqué. On ne sait même pas si la personne qui avait Béa Salle, c'était un étranger, il est venu au Gabon. Il a eu l'autorisation de l'État gabonais. Qu'est-ce que cela on fera demain? Les agents de Patient Dabani, il a les biens. Les Bongois ont les biens. Toute une main est partie. On saisit les biens, on vend ça et on paye les gens. Les gens, même les enfants, les petits qui sont là, ils vont en bénéficier de quelque chose. En tout cas, je suis à l'écoute. Merci.
4: Restez à l'écoute, TG. Merci encore. Autre auditeur au bout du fil. Allô? 0-66-21-91-16. On va prendre plutôt ce message. Bonjour à Madame Nati et l'ensemble des auditeurs. Madame Nati, comment expliquer l'habillement dans la capitale Libreville? Madame Nati, vous ne remarquez pas la façon dont s'habillent les gens, en l'occurrence les femmes et les jeunes filles, y compris même nos élèves, les étudiants qui se baladent à moitié nus, sans gêne dans le grand Libreville. Laisse à désirer, Madame Nati, on dirait une scène de stripteaseuse dans toutes les rues. Quel panaché on vu. C'est vraiment pathétique, s'il vous plaît. N'y a-t-il pas une loi en vigueur afin d'éradiquer ce scénario d'immoralité? S'il vous plaît, monsieur, les autorités, jetez un regard là-dessus. Auditeur en ligne aussi. On va le prendre. Allô?
13: Allô?
4: Allô, bonjour, monsieur.
13: Bonjour, madame Mathieu.
4: Bonjour.
13: Suis-je bien à l'émission?
4: Vous êtes connecté, vous êtes à l'antenne.
13: J'ai du mal à vous entendre.
4: Vous êtes à l'antenne, monsieur.
13: D'accord. Alors, je suis un de vos éditeurs. Mm-hmm. J'ai entendu tout à l'heure l'intervention d'un monsieur qui se plaignait sur la diffusion de contenu à caractère érotique à partir de certaines heures sur les chaînes. Mm-hmm. Et moi, je souhaiterais quand même attirer l'attention sur certains parents. Je pense que dans les découvertes, il existe justement une option d'accord parental qui est modulable à tout va. Comment pouvez-vous d'ailleurs laisser vos enfants regarder la télé jusqu'à une certaine heure sans avoir établi au préalable ce contrat parental? C'est un code, c'est un mot de passe. Et il veut argumenter en disant que ses enfants arrivent à décoder le mot de passe introduit dans le téléphone. Mais si votre mot de passe, d'abord on le dit, on le conseille, le mot de passe ne doit pas avoir attrait à tout ce qui vous est personnel, ce qui est attrait à vous. Donc vous donnez à caractère personnel. Si l'enfant se connaît pour date de naissance, s'il connaît la date de naissance de madame, s'il connaît, voilà, c'est utilisé. Les parents doivent prendre d'abord la responsabilité avant de venir reprocher à la HAC tout ce qu'ils reprocheraient. Vous faites d'abord votre part de choses. Et ensuite, vous viendrez vous prendre et vous plaindre. Nous tous, nous avons des enfants. C'est comme s'il se plaindrait aussi que son enfant rentre tard, mais il est où quand son enfant rentre tard? Il y a des bases à établir. Si vous-même ne faites pas l'effort d'avoir un contrôle là-dessus, ce n'est pas à l'état que vous allez dire « Mon enfant est braqué dehors à 23 heures, mais votre enfant faisait quoi à 23 heures dehors ?» Vous vous dormez, votre enfant est dehors à 23 heures. C'est tout, madame Nati.
4: Merci
13: et bonne journée.
4: Bonne journée aussi à vous et merci pour votre intervention. Auditeur au bout du fil, allô?
14: Mathieu, c'est Lambert qui revient.
4: Monsieur Lambert.
14: Ah, il n'est pas là. Il ne rentre pas dedans, mais ce que je sais, c'est que nos enfants sont dangereux. Tu peux tout faire, mais l'enfant là, aujourd'hui là, les enfants sont plus intelligents que nous maintenant. Tu peux faire tout, mais l'enfant va te dire, papa, ça là, je te gêne. Bon. Pourquoi ça se passe aujourd'hui comme ça? Nous, avant, on était comme ça. Avant, même l'insécurité qu'on parlait, le banquisme, il n'y avait pas ça. Il n'y avait pas ça avant. Mon grand-père habitait au pont en bas, et nous au carrefour en bas. Le monsieur, tout calcul en bas, vu qu'on prend en bas, à pied, avec son jeu dans la poche, on lui dit, papa, reste. Il dit, non, moi je rentre. Il rentre le matin, il est là, on le voit, il est en forme. Il peut dormir, la porte ouverte, les habits dehors, il n'y avait pas ça. Pourquoi aujourd'hui il y a ça? Vous avez aussi une question? Quand vous dites qu'on va développer, oui, nous tous sommes contents, il faudrait que notre pays soit développé. Mais on va commencer à développer quoi? Les bâtiments? C'est l'homme d'abord qu'on doit développer. L'immoralité, l'impudicité, ça là, on ne voit pas ça. Même la télé là, les dessins animés là, la canal là, et et on appelle Walt Disney là, hein, il y a un dessin animé Walt Disney là. Mais vous êtes où là? Mais les choses, quand tu avais les enfants, tu écoutes, tu dis, mais attends, vous suivez pas là, tu arrêtes. Quand tu pars, derrière, ils ouvrent. Rien qu'un dessin animé. Donc, le monde est pourri, mon frère, le monde est pourri. Et aujourd'hui, la pauvreté est entretenue. La misère est entretenue. Le banditisme est entretenu. Ce bénéfice, c'est qui? Mais c'est des moyens. Et ils se nourrissent avec nos aspirations, nos lamentations là. Qu'est-ce que vous ne comprenez pas? Vous savez que les vrais bases, c'est les bâtiments. C'est vrai. On a besoin de ça. Mais d'abord, c'est non.
4: Rapidement.
14: Quand l'homme serait développé, tout vient d'un seul. Quand tu vois les vrais bases, tu vois le nom. C'est pas pour le Gabonais, lambda. C'est pour eux-mêmes. Il faut qu'on vous dise ça.
4: Merci, Monsieur Lambert. Autre auditeur au 066 21 91 16. Si nous n'en avons pas, on va prendre ce message. Bonjour, Madame Nathine. Qu'est-ce qui se passe avec les malades mentaux et que la plupart sont des jeunes qui envahissent les rues de la capitale Libreville? S'il vous plaît, que la structure sanitaire trouve une solution. Ça devient extrêmement grave, Monsieur Alphonse Mba de Glace. Auditeur au bout du fil. Allô? Allô?
15: Oui, madame Nati.
4: Monsieur Lalo, réflexion.
15: Ok, ce que je veux peut-être dire, je n'ai pas incriminé M. Stan, vous avez entendu mon intervention, peut-être qu'il a pris au milieu. Donc, s'il n'a pas compris mes questions, il y a la rediffusion à 20h, et par partir de là, il comprendra les questions que je posais. Ouais, vous avez vu le monsieur qui a intervenu par rapport aux vidéos à caractère pornographique. Le monsieur l'a très bien répondu. Mais je crains pour lui. J'espère que vous ne serez pas bombardé comme d'habitude, parce qu'ici on est beaucoup plus dans la critique. Mais vos genres d'intervention ne sont pas toujours la bienvenue. Il faut toujours aller dans la critique et toucher dans les émotions. Mais vraiment, chapeau à vous, parce que c'est la même logique que j'avais, mais je n'ai pas voulu intervenir dessus. Parce qu'apparemment, ce qui est personnel devient comme une affaire d'État, le président, tout ça doit être là. Il y a des choses même que nous-mêmes, nous sommes censés être responsables, sans que l'État ne soit mêlé là-dedans. Bon, mais comme il faut toujours toucher les émotions des gens, voilà, pour avoir un plus bon nombre de personnes autour qui doivent réagir, allez, on implique l'État à tout. Voilà, parce que nous tous, comme moi personnellement, quand je veux payer SATCOM, j'ai SATCOM à la maison, mais SATCOM a plusieurs chaînes africaines. Ils ont même les chaînes dans ce sens. Mais dans le cas contraire, s'il y a des gens qui arrivent chez vous, où les enfants sont là, ben vous mettez des codes parentaux. Des codes parentaux, vous mettez des codes auxquels les enfants, soit vous inversez quelque chose ou vous regardez quelque chose sur votre calendrier. Vous le mettez, mais ce que le monsieur a dit, à ce qui concerne la personne lui-même, ce n'est pas possible, vous ne pouvez pas la mettre. Les enfants d'aujourd'hui sont intelligents. Donc c'est normal. Mais j'espère que vous n'aurez pas de balles, parce qu'ici, on aime bien être dans une logique du sens où tout le monde va dans le bon sens, mais on ne veut jamais quelqu'un qui contourne le bon sens pour aller comprendre ce qui se passe devant. Alors, madame Nati, je ne reviendrai plus. Je vous aime, mais je me préfère.
4: On vous aime aussi. À demain, par la grâce de Dieu. On va prendre notre auditeur au bout du fil. Allô?
16: Oui, madame Nati.
4: Monsieur le transporteur.
16: Je vais reprendre tout de suite à monsieur l'homme de la longue réflexion et le monsieur qui a appelé tout de suite. Je vous réponds tout de suite et cache même. Vous pensez que le code parental vous garantit quoi? Donnez-moi votre télécommande, j'annule votre code parental. Il faut parler de ce que vous connaissez. Quand vous ne connaissez pas quelque chose dans un domaine, taisez-vous. Le monsieur a bien parlé, il a bien dit, je mets le code, les enfants connaissent le code. Parce que tout simplement, ils annulent et ils mettent le leur, si vous ne le savez pas. Arrêtez de dire les choses que vous ne maîtrisez pas. Quand ce n'est pas votre domaine, ne parlez pas. Ne dites pas les choses que vous dites pour montrer que vous êtes des parents exemplaires. Arrêtez ça. Donnez-moi votre télécommande, mettez n'importe quel code, j'annule votre code. Je mets le mieux.
4: Ah bon?
16: Et si les enfants le savent, je ferai, parce que mes enfants le font aussi à la maison. Ce n'est pas faux. Mais mes enfants ne suivent pas ça. Vous mettez un code, vous allez voir de suite ce qui va se passer. Et les enfants, on annule le code avec la télécommande là, on annule pour remettre un autre code.
4: Ah bon?
16: Vous avez le code parental, vous pensez qu'on réinitialise ça comment?
4: C'est possible.
16: Mais c'est avec la télécommande.
17: Donc, à un moment donné, arrêtez de jouer les parents exemplaires, montrer que vous êtes bon, vous avez une très bonne éducation, c'est vous qui savez l'éduquer les gens, donc les autres ne connaissent pas. Vous pensez qu'un père de famille peut appeler pour se plaindre comme ça s'il n'a pas les NCI, tout ce que vous êtes en train de dire là? Arrêtez ça seulement, s'il vous plaît, pardon. Il faut arrêter. Merci, je suis allé.
4: Restez à l'écoute, monsieur le transporteur. On va calmer un peu les ardeurs, mesdames et messieurs. Oui, on calme un peu les ardeurs. Oui. On lutte en ligne. Allô?
18: Bien, moi je voulais juste parler à propos de la dame qui envoie le message, le monsieur qui envoie le message pour dire les femmes, c'est la vie et moi, le style vestimentaire, en tout cas. Est-ce que c'est pas ce qu'on suit dehors souvent? C'est que nous on suit. On veut pas. C'est un jaloux qui parle comme ça, là, quoi, sincèrement. C'est ce qu'on suit aussi dehors. Hein? Depuis que le diable est devenu couturier, les femmes les habillent, puis elles se déshabillent déjà. Donc, on va faire comment? Ça devient maintenant là, la mode, quoi. C'est déjà la mode. Ça devient maintenant la mode, donc on n'a pas d'autre choix, si ce n'est que maintenant regarder comme ça là. Donc,
4: regardez sans toucher.
18: Hein?
4: Regardez sans toucher.
18: On est obligé de regarder puisque les femmes aujourd'hui ne s'habillent plus, elles se déshabillent. Et puis nous-mêmes, les hommes, là, on est en train de raconter les choses. Nous-mêmes aussi, les hommes là, quand on fuit les femmes, on grossit les femmes, les filles d'autrui, et après on fuit les pauvres enfants d'autrui, on laisse avec les charges, on laisse avec les enfants. Pourquoi on n'est pas aussi de ça? Hein? On est fort pour parler des filles, c'est des habits, mais quand on vient, on grossit les filles d'autrui, ces mêmes filles, on les grossit, après on les laisse avec les charges, avec les enfants. Et ces enfants-là, on ne s'occupe pas. Moi, je crois que le président doit aussi voter une loi pour qu'on enferme ces gens de personnes-là. Et on fait exprès. On fait exprès. Aujourd'hui, beaucoup de femmes se retrouvent maintenant avec beaucoup de charges. C'est maintenant les parents qui s'occupent de ces enfants-là. Et nous-mêmes, les pères, on ne s'occupe plus. On s'en fout. Les pères devenaient des fugitifs. Ils disparaissent maintenant. Ça aussi, pourquoi on ne parle pas de ça? On se plaint souvent que les femmes s'habillent mal. Elles s'habillent mal. Mais pourquoi on ne parle pas aussi que nous, on fuit les enfants de tuer avec les charges? Hein? Tout ça là. Faut aussi parler de ça? Bon, c'est l'homme qui n'ira jamais son émission. Je suis toujours à l'écoute.
4: Restez à l'écoute. Homme fugitif, vous êtes rappelé à vos fonctions de responsabilité. On va prendre un autre auditeur, s'il y en a. 066-21-411-16. Allô? Il s'en est allé, il nous revient, on va le prendre. Allô?
19: Allô?
4: Madame?
19: Bonjour, madame Mathilde.
4: Bonjour. Ah, monsieur Patrick Laurent.
19: Je vais vous montrer une constatation. C'est que nous avons aucun état de droit. Hein? C'est bien de se plaindre, nous avons la paix, ceci, la paix, cela. Peut-être que, je voudrais savoir, il y a un monsieur qui est en prison pour ce cas de conscience, pour que je ne pense rien.
4: Pardon? Je n'ai pas saisi.
19: Alors, aujourd'hui, j'en ai 46 ans. J'ai la campagne de la banque de Chambon, qui a été détournée par la première dame de l'Est, la première dame du pays. Il y a des suivants, non, madame, mais vous n'allez pas porter plainte à cette dernière et la juge va prendre le pays.
4: Il est parti. D'accord.
19: Oui, on est en état de droit. On peut faire comme ça. Vous devez mettre en colère le pays de porter plainte.
4: Merci encore à vous. DSP, comme on dit, s'appelle maintenant. On va prendre un autre auditeur au bout du fil. Allô?
20: Oui, allô?
4: Monsieur, bonjour.
20: Bonjour, je suis à l'antenne.
4: Vous êtes à l'antenne en direct?
20: Oui, moi je voulais m'adresser au ministère des Mines. J'ai dit au ministre de laisser les Gabonais faire leur cas d'ESPA tranquillement au lieu d'amener le système qu'ils ont dit qu'il faut 10 personnes pour établir une cas d'ESPA. Maintenant qu'à laisser les Gabonais faire leur cas d'espace tranquillement. Hein? C'est trop là, on ne comprend plus rien là. Ok, merci, c'est tout ce que j'avais à dire.
4: Vraiment. Merci encore à vous. On va prendre une autre intervention. Allô?
21: Oui, bonjour madame.
4: Bonjour monsieur.
21: Bonjour à l'ensemble.
4: Parlez un peu plus fort s'il vous plaît. Allô?
21: Madame la raison que les militaires ont évoqué le 30 août 2023 pour la prise de pouvoir, on l'a gardé juste silencieux pour usage du cours, irresponsable du pays, avant de stupéfiant, tout un chapelet. Est-ce que ces mots aujourd'hui continuent? Quand on regarde les raisons pour lesquelles ils ont justifié la prise de pouvoir sont toujours là. Les mêmes mots sont toujours là. on a cru que ce qu'ils venaient faire, ce qui est différent, c'est apparemment sont les mêmes pratiques. Ils ont bien entendu justifié la prise de pouvoir. Ils ont parlé de la restauration des institutions. Et du Gabonais. Que ce dernier devait être n'est pas emmené à retrouver sa dignité. Madame Nadia, 3 ans après, de 3 ans, quand c'est bientôt, et une année après,

0: comment.
1: Il n'y a pas de souci, mon frère.
0: No comment.
1: Il ne faut pas avoir l'attention. C'est comme ça, c'est la vie. On peut ensuite transmettre le médicament par WhatsApp. Comme tu as dit à M. Stan, il n'y a pas de problème. À M.
0: Melchior,
1: il n'y a pas de souci. Ça va aller. Bon, allez, Madame Nati, je travaille d'abord.
0: D'accord. 066-21-91-16, on a un autre auditeur au bout du fil. Allô?
2: Allô, Madame Nati, c'est Alphonse Mba qui revient.
0: Monsieur Alphonse Mba, vous écoutez à nouveau.
2: Vous savez, parlons-en un peu de structure sanitaire qui fait un peu la une du point clé de M. Stan. Madame Nati, dites-moi, quelle structure sanitaire vraiment qui, on peut dire bravo, applaudit les mains et puis jeter des fleurs. Avec le simple fait qu'aller même dans une structure sanitaire qui ne possède pas de pharmacie, au longueur de la journée, on vous demande d'aller chercher ceci et cela, même le ciseau et blouse pour rentrer dans les blocs et consorts. Vous savez, je vous ai dit, le neveu de, comment dirais-je, de Mandela, ceux-là qui gèrent la connaissance, mais Dieu merci qu'à un moment donné, ils nous font comprendre que c'est de la théâtre et puis ce n'est pas du sérieux. C'est pour ça que je me relaxe. Il suffit d'ici là, vous allez même remarquer que les gens vont se mettre dans l'entrée de chaque structure hospitalière de Gabon, en te présentant les poches de sang que je vends le sang, c'est pour moi c'est 10 000, l'autre va dire c'est 5 000, machin, le ciseau de bloc, machin. Je ne sais pas ce que cette structure sanitaire est devenue au Gabon. N'en parlons pas de médicaments, de la clame, comment dirais-je, des médecins qui sont, chacun a sa clinique, sa pharmacie. En fait, c'est devenu business. Tous ces business désormais dans tout organe au Gabon, n'en parlons pas même de la santé qu'on joue avec. Les gens là qui viennent toujours jouer, là, je ne sais pas, vous, c'est là où je vous pose la question, vous vivez où? Mais Dieu merci que vous dramatisez, vous connaissez la réalité et je ne sais pas pourquoi, où c'est de la mauvaise foi. On vient dénoncer des choses ici qui ne marche pas, pour que ça puisse marcher, vous le convertissez en récréation, en je ne sais pas, la blague ou bien... Ils sont encore nombreux avec nous dans l'antenne, sur l'antenne, comme les madames, la gabonaise, serviteurs de l'internel. Et Dieu merci que ce n'est que le feu de paille. La vérité va dominer et puis la réalité. Les autorités écoutent. Un bon jour, Dieu va les toucher. Ils vont revenir à la raison. Écoutez le peuple. C'est un peu ça.
0: Rapidement.
2: Le reste là, même ceux qui parlent de l'habillement, comme c'est... On est désormais au Brésil et au consort. Mais sans savoir que même au point de départ...
0: Merci encore à vous, M. Alphonse Mba, de nous revenir. On va plutôt lire... Les messages, oui, bonjour la radio. Aujourd'hui, beaucoup de citoyens vivent dans l'angoisse à cause des vols et des agressions. Il est important que les autorités renforcent la sécurité et que chacun participe à la lutte contre la délinquance. Bonne journée à vous. Bonne journée aussi à vous. Le message n'est pas signé. Bonjour la radio. Aujourd'hui, beaucoup de citoyens vivent dans l'angoisse. Ah oui, c'est le même message qui nous revient, mais le monsieur a signé. Monsieur Patrick, bonjour à vous, monsieur Patrick. Bonjour Nati et à toute l'équipe. Les braquages répétés créent un sentiment d'insécurité grandissant. Il est temps de renforcer la prévention, l'éducation des jeunes et les moyens de nos forces de l'ordre pour garantir la tranquillité des citoyens. Mon Dieu vient en aide au peuple gabonais. Madame Nadia, bonjour à vous, Madame Nadia. Bonjour à la famille de la radio. Entre les coupures d'électricité, la vie chère et maintenant l'insécurité, les populations souffrent. Nous espérons des mesures fortes contre les braquages afin que les Gabonais retrouvent la sérénité dans leur quotidien. C'est embêtant. Et le président, vraiment, bilan nul. On attend les prochaines élections. Le message n'est pas signé. Bonjour la radio et tous les auditeurs. Pendant que les dirigeants parlent de développement, certains quartiers manquent encore d'eau potable, d'électricité stable et des routes praticables. Le véritable défi reste de rapprocher les discours et la réalité vécue par les citoyens

Nous sommes dépassés vraiment. Le message n'est pas signé. Le discours était porteur d'espoir, mais l'espoir seul ne remplit pas les assiettes. Les citoyens attendent des mesures concrètes pour améliorer leurs conditions, leur quotidien, autant pour moi, et restaurer leur confiance dans les institutions. Bonjour à vous, animatrice et auditeur. Bonjour à M. Stan, M. Melchior, l'homme de la longue réflexion, l'homme de l'Ougoué, le vieux de Nzeng et les autres. Bonjour M. Diallo, aussi pour la participation. Je dirais que entre les difficultés de la ICG, la hausse du coût de la vie et les problèmes d'emploi, beaucoup de Gabonais souhaitent que les débats à l'Assemblée nationale débouchent rapidement sur les solutions tangibles. Bonne émission à toute l'équipe et merci encore à Gabon News pour la tribune. Monsieur Lorasta, merci. Merci pour cette belle émission qui nous accompagne chaque jour. Que Dieu accorde la santé, la sagesse et la force de continuer à informer, divertir et rassembler les auditeurs. Je salue chaleureusement ma famille, mes amis et tous les Gabonais qui sont à l'écoute. Que nos seigneurs bénissent notre beau pays et inspirent nos dirigeants afin qu'ils protègent le peuple, garantissent sa sécurité et travaillent pour le bien-être de tous. Excellente suite d'émissions et abondante bénédiction à chacun, Monsieur Lorasta, une fois de plus. Bonjour Mathilde, le génie militaire sert à quoi dans ce pays? Elle peut travailler les rues de la ville. Signer le barrage de Fougamont. Bonjour Madame Nati et l'ensemble des auditeurs. Ce qui me turlupine, c'est le ministère de transport. Comment comprendre qu'on veuille instaurer le nouveau permis de conduire digitalisé, mais derrière on corse l'acquisition. Il faut obligatoirement la nouvelle carte d'identité nationale ou le passeport en cours de validité. À quoi nous servent les récépissés? Point d'interrogation. J'espère seulement que les prochaines échéances électorales, ils vont instaurer la même rigueur. Ici, le message est signé Lovendroit. Bonjour, Madame Nati. Créé dans un groupe WhatsApp, le mur de lamentation, où nous allons continuer les débats après l'émission. Bonne proposition, on va pouvoir l'étudier. Monsieur Stan, si vous n'avez pas compris ce que j'ai dit, écoutez l'émission le soir, je ne vous ai pas incriminé. Le message n'est pas signé, Madame Nati. Le discours du président ne m'a pas convaincue. Il y a plus de plaintes que les solutions. Et monsieur, l'homme, la longue réflexion, a trop réfléchi. Doucement. Le message n'est pas signé. Bonsoir, Madame Nati. J'interviens par rapport au papa qui s'est plaint concernant le code parental dans les télévisions. On ne peut pas annuler le code parental avec la télécommande. C'est totalement faux ce que le monsieur a dit. Pour annuler le code, un code parental, il faut d'abord introduire l'ancien code. C'est une obligation qu'on ne peut pas contourner. Le message est signé. La pensée. Voilà, c'est sur ce message qu'on va mettre un terme à notre émission. Vous étiez nombreux à participer, que ce soit par la messagerie ou par appel aujourd'hui. Demain, on se retrouvera à 11h, c'est prêt à Dieu. Nous vous souhaitons un bel après-midi chez vous et bonne suite de nos programmes sur la 93.5 Gabon News FM. Toute l'équipe se joint à moi, Marley Haute-Valienne, pour vous souhaiter un bel après-midi. Moi, ce n'est que Nati. Bon après-midi.

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1: Monsieur le Président de la République, chef de cacheur du gouvernement, mais la police de proximité, c'est la police qui pénètre justement les MAPAL. Il ne suffit pas de construire des routes, tu vois, pour que la police puisse y accéder. Quand les MAPAL, les dragons et tout ça là, Rio, venez voir, eh bien les policiers doivent y pénétrer. À l'époque, ça se faisait quand il fallait poursuivre les opposants. Et voilà. Parfait. Moi, je comprends rien. Mais on s'attendait à un discours phare où le panier de l'aménagement devrait augmenter au moins de 20 000 francs, c'est ça. Et c'est pas le cas. Tout n'est que fonctionnaire. Tout n'est que force de défense et de sécurité. Tout n'est que institution. Mais vous parlez de précarité, mais le reste... Mais si, a donné vraiment des ABC à certains d'entre nous. Vous avez fait un très long discours qui dure déjà plus de 2 heures. Mais il n'y a pas de quelque chose qui dit que oui, les Japonais vous applaudir. Toujours les mêmes qui vous applaudiront là. Ils applaudissent parce qu'eux, ils sont tranquilles tout à l'heure. Il y aura des cocktails, des canapés et tout ça là. Nous, ils vont se retrouver. Rien, il n'y a pas d'effet d'annonce. Les retraités, c'est plutôt les handicapés. Ils sont toujours à 75 000 francs et vous ne vous leur dites rien. Hein? Les retraités, vont vous promettez. Et maintenant, aujourd'hui, vous allez prendre 10 000 francs, c'est ça, aux femmes commerçantes, aux chômeurs, aux coiffeurs et tout ça là, pour éviter que la CNSS ne tombe en liquidation. Or, la masse salariale de la CNSS, vous ne la voyez pas. Et là-bas, il faut aussi aller voir là-bas ce qui s'y passe. Envoyez des juristes là-bas, vous verrez. Oh là là.
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0: Bonsoir à toutes et à tous. Bienvenue à notre réunion hebdomadaire des mélancoliques anonymes. Réservons un accueil particulièrement chaleureux aux nouveaux, pour qui ça n'a certainement pas été facile de venir jusqu'à nous. Nous allons débuter cette réunion par un témoignage. Qui veut se lancer ?
1: Moi.
0: Toi ? Eh bien, nous t'écoutons.
1: Merci.

0: Merci beaucoup, Saïd. Merci pour ce témoignage. Quelqu'un d'autre peut-être veut prendre la parole ?
1: Moi, je veux bien.
0: Nous t'écoutons.

0: Est-ce que cette thérapie de groupe vous a aidé à soigner votre mélancolisme?
1: Franchement, ça m'a fait du bien. Le fait de voir que je n'étais pas tout seul et le fait d'en parler en plus, c'est vrai que ça m'a fait beaucoup, beaucoup de bien. Beaucoup, ouais.
0: Vous avez compris pourquoi vous étiez tombé dans la mélancolie?
1: Vous savez, le monde, il est tellement fou. Les gens n'ont plus de valeur. Il n'y a plus de gens. Je vois beaucoup de gens autour de moi qui touchent le fond. Et beaucoup de gens autour de moi qui n'ont plus rien à perdre.

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1: Oui, je porte cet uniforme de général. Mais, Kunyemu Yangu, dans mon cœur, je suis un homme normal, comme vous. Je sais qui vous êtes et ce que vous êtes. Je sais tout ça. Je suis vous. Demandez à mes soldats. De toute ma vie, je n'ai jamais commencé à manger tant que mes chers soldats n'avaient pas mangé.